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0: 4h en temps universel, 6h à Paris, 7h30 à Téhéran. Le journal tout de suite qui vous est présenté par Jeanne Bartoli. Bonjour Jeanne.
1: Et bonjour Lisa et bonjour à tous. Dans ce journal, des frappes américaines annoncées dans le sud de l'Iran, mais les États-Unis affirment qu'un accord est toujours possible avec Téhéran. L'armée américaine parle de frappes défensives. On fait le point dans ce journal. L'épidémie d'Ebola et le patron de l'Organisation mondiale de la santé attendu aujourd'hui en République démocratique du Congo. L'OMS qui juge l'épidémie en cours extrêmement grave et difficile à gérer. Elle appelle les États voisins de la RDC à agir immédiatement. À la une également le pape Léon XIV qui appelle à désarmer l'IA dans sa toute première encyclique. Peut-être un réchauffement des relations entre le Bénin et le Niger. Et puis réchauffement climatique cette fois. L'Inde suffoque 42 degrés à New Delhi alors que la France connaît un épisode de dôme de chaleur inédit dans sa précocité. Des frappes qualifiées de défensives menées donc par l'armée américaine ces dernières heures dans le sud de l'Iran. Le commandement central de l'armée américaine affirme avoir ciblé ces dernières heures des sites de lancement de missiles et des navires iraniens. L'armée américaine dit vouloir faire preuve de retenue alors qu'une trêve annoncée il y a bientôt 2 mois est toujours en cours et qu'Américains et Iraniens ont confirmé ces derniers jours des progrès dans les négociations autour d'un possible futur protocole d'accord de paix aux États-Unis. Correspondance d'Edouard Maille.
2: Des frappes d'autodéfense, a annoncé le commandement central américain. Des frappes menées dans la région de Bandar Abbas, dans le sud de l'Iran, zone où se trouve la principale base navale du pays, selon la déclaration du porte-parole du commandement central. L'objectif était de protéger les troupes américaines de menaces iraniennes. Les cibles étaient des sites de lancement de missiles et des navires iraniens en train de placer des mines, toujours selon les États-Unis. L'armée assure avoir fait preuve de retenue, compte tenu du cessez-le-feu. Une source a confié aux médias ABC que les frappes étaient très limitées. Donald Trump a seulement publié sur son réseau Truth Social une photo générée par l'IA. On peut y lire la politique iranienne de Barack Obama et un tas de billets. Une critique des levées des sanctions contre l'Iran permises par l'ancien accord sur le nucléaire. Puis la politique iranienne de Donald Trump avec un navire américain et autour des avions qui semblent être touchés. Donald Trump n'en dit pas plus, mais l'image reprend son slogan de la paix par la force et sa menace répétée. Si l'Iran n'accepte pas un accord, les États-Unis reprendront leurs frappes. Edouard Maille, Atlanta, RFI.
1: Et le secrétaire d'État américain Marco Rubio a annoncé qu'un accord avec l'Iran était toujours possible malgré donc ces frappes américaines. Ces événements interviennent alors que de hauts responsables iraniens sont à Doha, au Qatar, depuis hier pour des tractations en vue d'un accord de paix au Moyen-Orient. Parmi les points de blocage persistants, la question des avoirs iraniens gelés, mais aussi la situation au Liban où l'armée israélienne poursuit ses bombardements contre le Hezbollah au prix de nombreuses victimes civiles. Le contexte de guerre au Moyen-Orient qui pèse sur la bataille électorale en Israël. Certes, les électeurs n'ont pas encore été officiellement appelés aux urnes, mais le pays se dirige bien vers des élections anticipées. Le chef de l'opposition, Yair Lapid, a dénoncé hier avec force l'isolement diplomatique d'Israël et la gestion interne de Benjamin Netanyahou. À Jérusalem, Michel Paul.
3: C'est une offensive en règle devant la presse. Yair Lapid tire à boulet rouge sur la stratégie diplomatique et sécuritaire de Benjamin Netanyahou. Au cœur de ses critiques, le rapprochement en cours entre Washington et Téhéran. Pour le chef de l'opposition, Israël est désormais isolé et inaudible.
4: The deal is bad for Israel, bad for the region.
5: Le deal est mauvais pour Israël, mauvais pour la région, mauvais pour les citoyens de l'Iran. Netanyahou a échoué à atteindre chacun des objectifs de la guerre tels qu'il les a lui-même définis.
3: Plus qu'un échec stratégique, Lapid dénonce un effondrement de l'influence israélienne sur la scène internationale. Il pointe du doigt l'incapacité actuelle du gouvernement à peser sur les décisions américaines.
5: Le gouvernement israélien est en fait à un niveau historiquement bas dans sa capacité à influencer les décisions à Washington.
3: Au-delà de la diplomatie, Lapid a fustigé ce qu'il appelle la honte nationale, les violences en Cisjordanie et la gestion des détenus par le ministre Ben-Gvir. Et pour contrer cette dérive, l'ancien Premier ministre mise tout sur sa nouvelle alliance avec Naftali Bennett. Si la date des élections reste incertaine, Lapid se dit confiant. Dans les coulisses, l'opposition prépare déjà l'après-Netanyahou avec pour mantra cette promesse. Cela va bientôt se terminer. Michel Paul, Jérusalem, RFI.
1: Et dans l'actualité de ce mardi également, le patron de l'OMS attendu aujourd'hui en République démocratique du Congo qui fait face à une épidémie d'Ebola qui continue de prendre de l'ampleur. Tedros Adhanom Ghebreyesus estime que la situation est extrêmement grave, difficile à gérer. Il appelle les États voisins de la RDC à agir immédiatement. On va y revenir sur cette épidémie d'Ebola en longueur dans le prochain journal, dans 25 minutes sur notre antenne. Il a présenté hier la toute première encyclique de son mandat pontifical. Une encyclique, c'est une forme de circulaire, une lettre que le pape adresse aux autres évêques et par laquelle il exprime son enseignement doctrinal. Léon XIV, premier grand texte doctrinal du Vatican, donc consacré à l'intelligence artificielle. Le texte s'appelle Magnifica Humanitas. Léon XIV qui a invité à collaborer avec les entreprises technologiques qui souhaitent préserver des critères éthiques, à commencer par l'américain Anthropic. Et justement, le vice-président du groupe Anthropic était présent hier aux côtés de Léon XIV au Vatican. Récit d'Éric Sonnanc.
6: En présentant son encyclique, Léon XIV a révélé sa méthodologie. C'est en écoutant des scientifiques, des ingénieurs, des responsables politiques, des parents ou des enseignants qu'il a élaboré ce texte. Une conviction est ensuite née chez le pape. Il faut désarmer l'intelligence artificielle, qu'elle ne devienne pas un instrument de domination. Une tâche titanesque, mais dont le sort de l'humanité dépend, a rappelé le souverain pontife. Pour cela, chaque voix compte et l'Église y a toute sa place.
7: L'Église souhaite avec humilité et franchise participer aux discussions sur l'intelligence artificielle. Nous ne possédons pas de réponse technique et nous ne cherchons pas à remplacer ceux qui possèdent des compétences. Mais nous apportons une sagesse concernant l'être humain dont notre époque a désespérément besoin. Chaque personne est unique et irremplaçable.
6: Le pape a ainsi lancé un appel qui dépasse les simples frontières de l'Église. Apprenons à nous écouter les uns les autres. Affrontons les défis actuels avec courage et coopérons à l'édification d'une société plus humaine et plus fraternelle. Une promesse qui a touché Christopher Rolla, le cofondateur d'Anthropic, géant de l'IA et invité par le Vatican.
8: Nous avons besoin que davantage d'acteurs à travers le monde, communautés religieuses, sociétés civiles, universitaires, gouvernements et en fait toutes les personnes de bonne volonté fassent ce que sa sainteté a fait ici, prendre cela au sérieux, examiner la situation de près et faire évoluer les choses dans la bonne direction.
6: Christopher Rolla a salué la parution de cette encyclique comme le début d'une longue collaboration et un projet mondial de bonne volonté. Éric Sénanque, Rome. RFI.
1: En plus bref, à présent, en Ukraine, c'est un compte à rebours angoissant qui a débuté hier. La Russie a appelé les ressortissants étrangers vivant à Kiev, dont les personnels diplomatiques, à quitter la capitale ukrainienne avant de nouveaux bombardements de l'armée russe. Kiev appelant de son côté à ne pas céder au chantage russe. À l'écoute d'RFI, 6 heures passées de 8 minutes en Inde, ces informations particulièrement préoccupantes dans l'état du Bengale occidental. La mise sur pied de 100 de rétention pour Bangladais et Rohingyas en situation irrégulière. Décision du BJP, le parti de l'ultra-nationaliste hindou Narendra Modi. Cette nouvelle intervient seulement 3 semaines après la victoire du BJP aux élections dans cet état frontalier du Bangladesh, bastion de l'opposition historiquement. Et cette décision fait craindre évidemment le risque d'arrestation et d'expulsion arbitraire, notamment des quelques 35 millions de musulmans qui vivent dans cet état. Précision, Nicolas Roca.
9: Détecter, interpeller et expulser. Voici les principes que le gouvernement nationaliste hindou compte appliquer au Bengale occidental comme ailleurs. Dans une directive publiée ce samedi, les autorités locales sont appelées à mettre en place des centres de rétention pour les étrangers appréhendés en attente d'expulsion. Une réplique de la politique déjà mise en œuvre dans un autre état avec une importante population musulmane, l'Assam. Si le BJP, le parti nationaliste hindou, assure vouloir surtout lutter contre l'immigration illégale, son hostilité envers les musulmans est à peine dissimulé. Des membres de la formation politique ont qualifié les immigrés venus du Bangladesh, pays où l'islam est largement majoritaire, de termites ou encore d'infiltrés. Une rhétorique violente, inquiétante pour les musulmans du Bengale occidental, historiquement proche culturellement du voisin bangladais. Autre source d'inquiétude pour les ONG de défense des droits humains, la directive inclut les réfugiés Rohingyas. Cette population musulmane est discriminée, sévèrement réprimée par l'armée en Birmanie. Cela n'a pas empêché les autorités indienne d'ordonner l'expulsion de certains d'entre eux en les renvoyant même parfois vers leur pays d'origine.
1: L'Inde qui traverse ces derniers jours un épisode durable de canicule. Il fait 42 degrés en journée à New Delhi, la capitale indienne. Le réchauffement climatique qui accélère, multiplie et prolonge ces épisodes caniculaires. En France, c'est un record. En ce mois de mai, un dôme de chaleur fait monter la température jusqu'à 34 degrés à Paris. Plus de 10 degrés au-dessus des normales de saison. Hier, 8 départements de l'Ouest ont été placés en vigilance orange. Reportage dans le journal de 7 heures. Une question à présent. Se dirige-t-on vers un réchauffement des relations entre le Bénin et le Niger? Elles sont tendues entre les deux voisins depuis le coup d'État de juillet 2023. La frontière est toujours fermée du côté nigérien. L'arrivée d'un nouveau président au Bénin peut-elle apaiser les tensions? Romuald Ouadani a été investi ce week-end. Une délégation nigérienne conduite par le premier ministre Ali Mahaman Lamine Zen a pris part à la cérémonie. Une présence évidemment remarquée, Magali Lagrange.
10: Des applaudissements dimanche à Cotonou pour saluer la présence du premier ministre nigérien Ali Mahaman Lamine Zen, accompagné de deux autres ministres, dont celui de l'intérieur Mohamed Toumba. Je crois que c'est une nouvelle voie qui s'ouvre. Le plus important, c'est de travailler au raffermissement des relations, a-t-il déclaré devant la presse. Le changement à la tête du Bénin, le départ de Patrice Talon qui cristallisait les tensions avec le voisin nigérien, peut-il amorcer une décrispation, s'interrogent des observateurs. Les tentatives menées jusqu'à présent avaient échoué. Le sujet fait partie des dossiers traité par le nouveau président béninois qui a donné le ton dans son discours d'investiture. Dans une sous-région confrontée au péril terroriste, nous sommes condamnés à travailler ensemble, a assuré Romuald Ouadani. Les attentes sont fortes de part et d'autre d'une frontière fermée depuis bientôt 3 ans, compliquant déplacement de population et transport de marchandises, alors que le port de Cotonou était le plus accessible depuis le Niger. À Niamey, on note aussi la nomination de Gilda Sagonkan dans le gouvernement béninois. L'ancien ambassadeur du Bénin au Niger prend la fonction de ministre délégué à la Défense.
1: Magali Lagrange du service Afrique d'RFI. C'est un commando azerbaïdjanais. Il est jugé à partir d'aujourd'hui pour avoir tenté de tuer un réfugié politique sur le sol français. 9 hommes vont passer devant la cour d'assises d'Ille-et-Vilaine à Rennes, accusés d'avoir frappé et poignardé Mahamad Mirzali, blogueur, militant azerbaïdjanais, très critique à l'égard du régime d'Ilham Aliyev. Il est devenu l'homme à abattre pour Bakou et depuis, il vit caché constamment protégé par la police. Oriane Gendrou.
11: Mahamad Mirzali vit reclus quelque part dans l'ouest de la France. Depuis son arrivée en 2015 comme réfugié politique, il a échappé à 5 tentatives d'assassinat. Mardi, il se présentera au procès, la tête haute, l'air de dire
12: « Voilà, je suis là, je suis encore vivant. »
11: Ce procès, c'est une page noire qui se tourne, même si au fond, ça ne changera rien à sa vie.
12: « Je n'attends pas grand-chose, mais voilà, j'attends la justice. »
11: Il doit toujours rester caché et sous protection policière.
12: « Je suis isolé chez moi, je ne sors pas beaucoup, il n'y a pas d'amis, il n'y a pas de copines, il n'y a rien. C'est ma vie, elle est morte. »
11: Le jeune homme est vidéaste et journaliste. Sur sa chaîne YouTube, il critique le régime dictatorial de Ilham Aliyev, le président de l'Azerbaïdjan, et informe les gens.
13: Bonne chance à tous. Comme vous le savez, il y a quelques mois, la nouvelle s'est répandue de l'arrestation de Ahmad Zeda, considéré comme un mania du pétrole.
11: Il continue les vidéos depuis la France, malgré les nombreuses menaces.
12: Tout le temps, je prends message de menace, menace de mort. Toutes les semaines, je dépose plainte au commissariat.
11: À 32 ans, l'activiste est prêt à mourir pour que son pays devienne une république comme la France.
12: La France, liberté, égalité. Ben, nous aussi, les charges, ça.
11: Tant qu'il n'y sera pas parvenu, il se le promet.
12: J'arrête pas. Je continue. C'est mon combat, les libertés.
11: Le verdict du procès est attendu mi-juin.
1: Et les précisions d'Oriane Gendreau. Et puis, il est entré au panthéon du jazz. On a appris cette nuit la disparition de Sonny Rollins, colosse du saxophone, dernière grande figure des grands de l'âge d'or du jazz américain. On va revenir sur sa carrière ce matin. En attendant, il est 6h13 ici à Paris. Et vous restez avec nous, on parle dans un instant de la dignité malgré la guerre des militaires en Ukraine chargés de retrouver les corps des soldats portés disparus, qu'ils soient russes ou ukrainiens. À suivre aussi, il suscite la convoitise en raison de sa situation et de son étendue, l'aéroport de Tempelhof à Berlin.

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0: RFI Matin commence, c'est maintenant. Bonjour à vous, bienvenue. On va rester ensemble jusqu'à 10h avec aujourd'hui ces frappes qualifiées de défensives par l'armée américaine et menées dans le sud de l'Iran. Que comprendre de ces derniers événements alors qu'on nous présentait ces dernières heures des avancées dans les négociations entre Téhéran et Washington, des avancées vers un protocole d'accord de paix. Sébastien Boussois, chercheur spécialiste du Moyen-Orient, sera en ligne avec nous dans un petit quart d'heure pour décrypter tout ça. On en parle aussi dans votre journal. Bonjour Pierre Boudias.
2: Ah, bonjour Andréane, bonjour à tous.
0: Les États-Unis frappent donc l'Iran, mais assurent qu'un accord est toujours possible.
2: Washington évoque des frappes défensives sur des sites d'installation de missiles et des navires iraniens. Pas de réaction du côté des autorités iraniennes. Elles assurent être déterminées à poursuivre les négociations. Nous serons en ligne avec notre correspondant à Téhéran. Un cessez-le-feu qui n'en a toujours que le nom au Liban. Israël annonce qu'elle va intensifier son offensive dans le pays afin d'écraser le Hezbollah. La milice chiite embraye et rejette une nouvelle fois tout désarmement et toute négociation directe. À peine inauguré, le panthéon de la nation ukrainienne, déjà controversé, voulu par Volodymyr Zelensky, le site a accueilli hier sa première dépouille, celle d'Andriy Melnik, figure majeure du nationalisme ukrainien, accusé de collaboration avec les nazis. À suivre également la suite de la crise politique au Sénégal, après le limogeage du premier ministre Ousmane Sonko. On sera aussi en France, où les températures s'affolent et font peser des risques sur les nourrissons. Et puis on vous fera revivre les adieux pleins d'émotions de Gaël Monfils à Roland-Garros. La Monf s'en va après 19 participations au Grand Chelem parisien.
0: Frappé à nouveau par les États-Unis.
2: Après un week-end de déclarations optimistes sur des percées diplomatiques entre Téhéran et Washington, l'armée américaine annonce avoir ciblé la République islamique la nuit dernière. Frappe défensive sur le Pentagone. Elles ont visé des sites de lancement de missiles dans le sud de l'Iran et des navires américains qui installaient des mines dans le détroit d'Ormuz, selon le haut commandement des États-Unis. On va aller prendre la température à Téhéran, où on vous retrouve Siavosh Ghazi. Siavosh, les autorités iraniennes ne semblent pas vouloir rentrer dans une logique d'escalade ce matin.
3: Tout d'abord, les médias iraniens ont affirmé que hier après-midi, l'Iran avait abattu un drone furtif ennemi au-dessus du golfe Persique. Un message pour dire que les drones n'avaient pas l'autorisation de survoler le golfe Persique. Et c'est ensuite vers minuit qu'il y a eu ces frappes contre le port de Bandar Abbas et l'île de Larak qui est juste en face. Visiblement, ce sont les systèmes antimissiles qui avaient été utilisés pour détruire le drone qui ont été frappés par l'aviation américaine. On devrait en rester là puisque il y a la délégation iranienne dirigée par Mohammad Bagher Ghalibaf, le chef du groupe des négociateurs, accompagné par le ministre des Affaires étrangères et surtout le président de la Banque centrale au Qatar. Toujours, les négociations se poursuivent. Et ce matin, à Téhéran, il n'y a pas eu d'autres réactions. Donc, on ne devrait pas aller plus loin. Les négociations devraient permettre de conclure un accord dans les prochains jours, comme cela a été affirmé par le secrétaire d'État américain Marco Rubio.
2: Siavosh Ghazi depuis Téhéran, merci à vous. La diplomatie américaine minimise également la portée de ses frappes ce matin. Le secrétaire d'État Marco Rubio assure qu'un accord avec l'Iran est toujours possible dans les prochains jours. Ses frappes américaines et leurs conséquences. On y revient juste après ce journal avec votre invité, Andréane, le chercheur Sébastien Boussois.
0: Dans ce contexte, Pierre, Israël semble bien décidé à poursuivre coûte que coûte sa guerre contre le Hezbollah.
2: Le Premier ministre Benjamin Netanyahou annonce une intensification à venir des opérations au Liban pour écraser le mouvement pro-Iran, ce sont ses mots. Déclaration immédiatement suivie d'effet. Intense journée de bombardements sur la ville côtière de Tyr et des dizaines d'autres localités menacent également de prendre les frappes sur la banlieue sud de Beyrouth. Situation inquiétante donc à 3 jours de nouvelles négociations entre délégations libanaises et israéliennes à Washington. Ce sera le 29 mai. D'autant, Paul Ralifet, que le Hezbollah hausse également le ton.
4: La pression militaire israélienne est dirigée en premier lieu contre le Hezbollah, mais aussi contre les autorités libanaises pour les pousser à prendre des mesures concrètes en vue de désarmer le parti chiite. Le Hezbollah se livre à un harcèlement des troupes israéliennes dans le sud du Liban à travers l'utilisation à grande échelle de drones à fibre optique et des tirs de roquettes. En parallèle avec l'intensification de ces attaques, le secrétaire général du parti a exclu dimanche tout désarmement de sa formation et a une nouvelle fois rejeté les négociations directes avec Israël. Naïm Hassem a durci le ton en menaçant de faire tomber le gouvernement libanais et de combattre toute tentative de le désarmer de force. Ces propos surviennent après des informations selon lesquelles les États-Unis auraient proposé aux dirigeants libanais de créer une brigade spéciale de l'armée libanaise dont la mission serait d'affronter le parti chiite. Les dirigeants libanais sont pris entre le marteau et l'enclume. D'un côté, ils subissent de fortes pressions israéliennes et américaines pour s'engager davantage sur la voie des négociations. De l'autre, ils se heurtent à un refus catégorique du Hezbollah de rendre les armes. Dans ce contexte, la polarisation risque d'atteindre un point critique marqué par la paralysie des institutions et l'éclatement de l'armée libanaise. Paul Khalife, Beyrouth, RFI.
0: Menace de frappe et chantage russe en Ukraine.
2: Les mots utilisés par Volodymyr Zelensky alors que Moscou appelle ressortissants étrangers et diplomates à évacuer Kiev avant de nouveaux bombardements. Le Kremlin annonce son intention de viser des centres de décision et des installations militaires sans donner de délai sur l'expiration de cet avertissement. Ces 4 ans de guerre en Ukraine auront réveillé le nationalisme du pays. Dernier exemple en date avec la création à venir d'un panthéon de la nation ukrainienne. Un site censé célébrer les grandes figures historiques du pays. Le président Zelensky en a posé les bases hier lors de l'inhumation d'Andriy Melnyk, une figure importante du nationalisme ukrainien, mais une figure controversée pour ses liens avec l'Allemagne nazie, Lucas Lazo.
5: Les dépouilles d'Andriy Melnyk et son épouse sont célébrées par une ultime messe à la cathédrale patriarcale de la résurrection du Christ de Kiev. Honneur militaire, chant religieux, cette reconnaissance officielle satisfait Oleksandr Alfurov, directeur de l'Institut ukrainien de la mémoire nationale.
6: Pendant 35 ans, cela n'a pas été fait. 35 ans depuis l'indépendance de l'Ukraine. Or, nos héros, c'est notre identité. Des hommes comme Andriy Melnyk, colonel de l'armée de la République populaire ukrainienne, combattaient déjà les forces russes il y a un siècle. Le retour de ces grandes figures est donc aussi une motivation pour nos soldats. Cela leur montre qu'ils ne sont pas la première génération à défendre l'Ukraine.
5: Mais Melnyk reste controversé. Dirigeant de l'UM, une organisation nationaliste ukrainienne, il a collaboré lors de la Seconde Guerre mondiale avec l'Allemagne nazie contre l'URSS avec l'espoir de libérer l'Ukraine du joug soviétique.
6: Quand la Seconde Guerre mondiale a commencé, beaucoup de responsables politiques imaginaient que l'Allemagne nazi allait pouvoir détruire l'Union soviétique. Mais Melnyk lui-même, lorsqu'il a compris que le nazisme était une idéologie inhumaine par nature, a abandonné toute idée selon laquelle l'Allemagne pourrait vaincre l'Union soviétique.
5: Le rôle exact de Melnyk dans les violences commises contre les communautés juives et polonaises en Ukraine pendant cette période reste débattu parmi les historiens, mais cette controverse pèse moins aujourd'hui dans le discours officiel ukrainien porté par le sursaut patriotique né de l'invasion russe. À Kiev, Lucas Lazo, RFI.
0: L'heure est à la recomposition politique au Sénégal.
2: Après le limogeage du Premier ministre Ousmane Sonko par son ancien allié, le président Bassirou Diomaye Faye, après la démission du président de l'Assemblée nationale proche d'Ousmane Sonko, les députés se réunissent en plénière. Aujourd'hui, ils doivent élire un nouveau titulaire au perchoir dans un parlement dominé par le PASTEF. Ousmane Sonko semble tout désigné pour le poste à condition de regagner son siège de député décroché lors des dernières législatives en novembre 2024, correspondance de Léa Lisa Vesterhoff.
7: Ousmane Sonko, fondateur et leader incontesté du PASTEF, a toute la légitimité pour occuper le poste du président de l'Assemblée nationale. Tête de liste du PASTEF aux législatives de novembre 2024, c'est lui qui a conduit les 130 députés de son parti au Parlement. Il faut distinguer la légitimité de la légalité, nuance cependant le professeur de sciences politiques à l'Université de Saint-Louis, Maurice Ndiagdion, pointant une possible impossibilité juridique pour Ousmane Sonko de récupérer son siège de député. Car au moment de son élection, Ousmane Sonko est déjà Premier ministre. Une fonction incompatible avec celle de député. En ayant renoncé à son mandat électif sans jamais l'exercer, Ousmane Sonko aurait perdu la possibilité de le récupérer, selon certains juristes. C'est aussi l'avis de la première force d'opposition au Parlement, Taku Walu, qui dénonce un possible coup d'État institutionnel, je cite, si le PASTEF, largement majoritaire, devait choisir de réintégrer Ousmane Sonko coûte que coûte et de l'élire pour diriger le perchoir. À la tête du pouvoir législatif, Ousmane Sonko sera en mesure d'impulser l'adoption de nouvelles lois, mais aussi de bloquer l'action gouvernementale s'il devait faire le choix de poursuivre une stratégie de confrontation avec le chef de l'État. Léa Lisa Vesterhoff, Dakar, RFI.
2: Hier, le président Diomaye Faye a dévoilé le nom de son nouveau Premier ministre. Amadou Alaminou Mohamed Lo est nommé au poste économiste de formation au profil technocratique. Il est proche à la fois du chef de l'État et d'Ousmane Sonko.
0: Le thermomètre s'affole toujours en France.
2: La journée d'hier a été la plus chaude jamais enregistrée pour un mois de mai à l'échelle de la métropole. Ce mardi devrait être pire avec des températures dépassant les 35 degrés par endroit. Un épisode exceptionnel lié au réchauffement climatique et qui pèse sur la santé des plus vulnérables, notamment celle des bébés, Laurence Théo.
8: Un tout petit peut voir sa température interne grimper dangereusement en quelques minutes, avertit Cindy Crouzet. Elle est pédiatre dans le sud de la France.
9: La peau des enfants, elle est plus fine et fragile. Elle absorbe plus rapidement la chaleur du soleil, ce qui augmente du coup le risque de déshydratation et d'insolation, même à l'ombre et par temps couvert. Les nourrissons, ils ne régulent pas leur température corporelle aussi efficacement que les adultes. En fait, ils transpirent moins, ce qui les expose à un risque accru de coups de chaleur.
8: Le nourrisson ne peut pas exprimer verbalement son inconfort, donc il faut être très vigilant avant qu'il ne soit trop tard.
9: Quand on arrive aux signes cliniques que l'on peut voir, c'est-à-dire les yeux qui se cernent, l'enfant fatigué, l'enfant tout mou, là on est déjà dans un risque aigu où il faut consulter, quoi.
8: Alors pour éviter cela, la pédiatre rappelle des mesures de prévention.
9: Donner de l'eau souvent, même si l'enfant ne réclame pas. Donner le sein, évidemment, si l'enfant est allaité. Éviter les déplacements aux heures les plus chaudes de la journée. Rafraîchir les endroits où l'enfant va se trouver, donc fermer les volets le jour, aérer la nuit, utiliser des ventilateurs.
8: Un point souvent négligé concerne la voiture. En été, la température à l'intérieur d'un véhicule stationné au soleil peut dépasser les 50 degrés en quelques minutes. Cindy Crouzet insiste. Il ne faut jamais laisser un enfant seul dans une voiture, même pour quelques instants.
0: Et puis, Pierre, les adieux à l'arène de Gaël Monfils hier.
2: À l'arène de Roland-Garros, dans laquelle le tennisman français a joué hier pour la 19e et ultime fois, défait au premier tour par son compatriote Hugo Gaston. La Monf, comme on le surnomme, est apparue très émue. Esteban Mirales, il a pris le temps de remercier toutes ceux et toutes celles qui ont compté pour lui au cours de ses 22 ans de carrière.
10: La magie a bien failli opérer une énième fois sur le central de Roland-Garros pour sa 19e apparition porte d'Auteuil. La Monf a d'abord rattrapé 2-7 de retard face à Hugo Gaston avant de céder en 5 manches. L'ex-6e mondial est apparu crispé dès le début de la rencontre, sans doute un trop-plein d'émotions pour le joueur de 39 ans. Lui qui a tant fait vibrer le public de Roland-Garros, mais aussi les joueurs à l'image de son adversaire du soir.
11: Je voulais juste le féliciter, le remercier pour tout ce que tu as fait pour nous, les jeunes joueurs, pour ta carrière incroyable. C'est très bizarre, le feeling, il y a beaucoup d'émotions. Il y a de la joie forcément, mais je pense qu'il y a beaucoup plus de tristesse pour Gaël.
10: Le public du cours Philippe Châtrier en ébullition sur chaque coup gagnant de Gaël Monfils. Malheureusement, le futur retraité a fait son âge, fatigué, en manque de rythme, après un mois sans match officiel. Mais Monfils ne pouvait pas dire adieu à ce tournoi sans un mot pour son public.
12: Chaque année, je viens jouer à Roland-Garros, j'ai des frissons. À chaque fois, je dis ici, c'est magique. J'ai créé quelque chose de fort, d'unique, d'exceptionnel. Honnêtement, Roland-Garros, je vous aime, je vous dois tout. Et je vous dis à un de ces jours, et merci pour tout ce que vous m'avez donné. Merci beaucoup, Roland-Garros.
10: Roland-Garros, tournoi du Grand Chelem favori de Gaël Monfils, avec 40 victoires.
13: Une dernière fois, Gaël Monfils.
2: Et autre adieu hier, ceux du Suisse Stanislas Wawrinka, le vainqueur du Grand Chelem en 2015, lui aussi éliminé au premier tour pour sa dernière participation.
0: Merci Pierre Boudiens. Prochain journal dans 20 minutes sur RFI. Il est 7h13. À la une de ce journal, à suivre les dernières révélations issues de la série d'enquête Propaganda Machine menée par un consortium international de journalistes dont RFI est basé sur les documents internes de l'officine de communication russe Africa Politology. Les épisodes précédents sont à retrouver sur notre site. Et ce matin sur notre antenne, le chercheur belgo-portugais Joseph Figueira, libre depuis peu mais arrêté en Centrafrique il y a 2 ans par des mercenaires du groupe Wagner, sa situation a été largement instrumentalisée. On le verra ce matin dans ses nouvelles révélations. Les précisions de François Mazet à suivre donc dans le journal, mais aussi dans notre dossier à 9h. Et notez que Joseph Figueira est le grand invité Afrique d'RFI ce matin. Rendez-vous dans une demi-heure.
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0: Et d'abord, on revient sur ces frappes menées ces dernières heures, qualifiées de défensives par l'armée américaine. Le sud de l'Iran a été visé, et plus précisément des sites de lancement de missiles et des navires iraniens. Et malgré ces frappes, Marco Rubio l'assure encore ce matin, un accord avec Téhéran est toujours possible. Bonjour Sébastien Boussois.
14: Bonjour à vous.
0: Merci d'être en ligne avec nous ce matin, chercheur spécialiste du Moyen-Orient à l'Institut géopolitique européen de Bruxelles, auteur du livre Donald Trump, Retour vers le futur, c'est publié chez Mareuil. Alors, énième revirement qui intervient donc alors qu'on nous avait présenté ces derniers jours des avancées cruciales dans les discussions entre Iran et États-Unis. On était même, semble-t-il, tout proche d'un accord.
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0: En matière de politique sociale, les pouvoirs publics disent il faut s'entendre pour se mettre d'accord. 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
0: L'heure du journal, bonjour Jeanne Bartoli.
2: Bonjour Andréane et bonjour à tous.
0: Des frappes américaines limitées dans le sud de l'Iran cette nuit.
2: Et les États-Unis affirment qu'un accord est toujours possible avec le régime iranien. On va décrypter cette nouvelle séquence avec Edouard Maï, notre correspondant aux États-Unis, dans un instant. À la une aussi, l'épidémie d'Ebola et le patron de l'Organisation Mondiale de la Santé attendu en République démocratique du Congo. Aujourd'hui, l'OMS qui juge l'épidémie extrêmement grave et difficile à gérer, elle appelle les États voisins de la RDC à agir immédiatement. La présidente de la Commission européenne, Ursula von der Leyen, en visite en Lituanie aujourd'hui. Objectif, rassurer les États baltes, pays européens les plus proches géographiquement de la Russie. En France, c'est le premier procès public depuis le début du scandale de violences sexuelles dans le périscolaire. Il s'ouvre aujourd'hui à Paris et puis on reviendra sur la disparition d'un grand nom du jazz, l'américain Sonny Rollins, s'est éteint à l'âge de 95 ans.
0: L'armée américaine maintient la pression sur le régime iranien.
2: Les négociations entre Téhéran et Washington ont progressé ces derniers jours, mais toujours pas d'annonce d'accord. Les négociations se poursuivent et c'est dans ce contexte que l'armée américaine a mené cette nuit des frappes qualifiées immédiatement de défensives par Washington et dont l'ampleur semble très limitée. Edouard Maï, vous êtes l'un de nos correspondants aux États-Unis. Bonjour.
3: Bonjour à tous.
2: Qu'est-ce qu'on sait précisément, Edouard, de ces frappes menées cette nuit ?
3: Alors, ce sont des frappes d'autodéfense, a annoncé le commandement central américain. Des frappes menées dans la région de Bandar Abbas, dans le sud de l'Iran, zone où se trouve la principale base navale du pays, selon la déclaration du porte-parole du commandement central. L'objectif était de protéger les troupes américaines de menaces iraniennes. Les cibles étaient des sites de lancement de missiles et des navires iraniens en train de placer des mines, toujours selon les États-Unis. L'armée assure avoir fait preuve de retenue compte tenu du cessez-le-feu et une source a confié aux médias ABC que les frappes étaient très limitées.
2: Et des frappes très limitées, Edouard, est-ce qu'elles sont en mesure aujourd'hui de remettre en cause les négociations ?
3: Alors pour l'instant, la Maison-Blanche n'a pas réagi au sujet des négociations. Tout laisse à penser qu'elle continue comme si de rien n'était. Lundi matin, Donald Trump a dit que les négociations avançaient bien, puis il a haussé le ton sur son réseau social, affirmant que l'uranium enrichi iranien devrait être remis aux États-Unis immédiatement, sinon détruit. Et il s'est également défendu contre des critiques, y compris d'élus républicains, qui estiment que l'accord pourrait être désavantageux pour les États-Unis.
2: Edouard Maï pour ses précisions en ligne d'Atlanta. Et parmi les points de blocage, on en parlait à l'instant, le nucléaire, mais aussi le dégel des avoirs iraniens et la situation au Liban où l'armée israélienne poursuit ses bombardements meurtriers contre le Hezbollah libanais.
0: Et parmi les pays qui paient le plus cher ce conflit au Moyen-Orient, il y a les monarchies du Golfe.
2: Mais des pétromonarchies qui ne veulent pas d'une reprise de la guerre. De son côté, Donald Trump aimerait signer un accord de paix régional qui comprendrait la normalisation des relations avec Israël, en particulier par l'Arabie Saoudite et le Qatar. Ce sont les fameux accords dits d'Abraham, datant du premier mandat de Donald Trump, déjà signé par les Émirats et Bahreïn notamment. Mais pour Akram Zawi, chercheur associé en géopolitique au think tank ORF Middle East, les conditions ne semblent pas réunies aujourd'hui pour la signature de ces accords par Riyad et par Doha.
4: Vous avez peut-être un élément de risque, je dirais, réputationnel. Pour l'Arabie Saoudite aussi, qui a cherché à beaucoup prendre son temps, notamment sur l'administration Biden, pour normaliser ses relations avec Israël, parce qu'il cherchait des garanties de sécurité d'abord, le développement d'un programme nucléaire civil, et puis troisièmement, une voie crédible vers l'établissement d'un État palestinien. Et donc, aujourd'hui, renoncer à cela, alors que concrètement la situation non seulement n'a pas changé dans les territoires palestiniens, mais s'est davantage dégradée, ça serait un gros coup porté au crédit, à la parole des dirigeants de ces pays. Donc c'est un risque conséquent.
2: Et le chercheur Akram Zawi, joint par Claudia Bertram, et a noté toujours concernant la situation au Moyen-Orient que les bourses européennes ont débuté leur séance dans le vert ce matin. Les marchés qui semblent retenir les avancées dans les négociations plus que les frappes américaines de cette nuit.
0: Et cette situation au Moyen-Orient a bien sûr de nombreuses conséquences sur l'économie mondiale. Pour en parler, notre grand invité international ce matin, Stéphane Boujna, le président du directoire d'Euronext, principale plateforme boursière de la zone euro. Il répond à Arnaud Pontus à 8h20. Le patron de l'OMS, Jeanne, attendu aujourd'hui en RDC.
2: Et qui fait face à une épidémie d'Ebola qui continue de prendre de l'ampleur. Tedros Adhanom Ghebreyesus, qui estime que la situation est extrêmement grave, difficile à gérer. Il appelle les États voisins à agir immédiatement. Hier, ce sont les ministres ministre de l'Africa CDC, l'institution autonome de santé de l'Union africaine, qui se réunissait pour faire le point. Le message est clair, cette épidémie est l'une des plus larges et plus rapides que la région ait connue. Près de 319 millions de dollars sont demandés. Plus des deux tiers des fonds ont déjà été levés, mais cela ne suffira pas sur le long terme, patient Ligodi.
5: Pas de vaccin, pas de traitement approuvé pour cette souche. La riposte repose jusque-là sur ce qu'on peut faire avec des moyens humains et logistiques. 318 millions de dollars sont demandés pour 6 mois, budget initial. La RDC et l'Ouganda, les deux pays directement touchés, recevront 84% de cette enveloppe. Les 54 millions restants iront à 10 pays voisins pour qu'ils se préparent avant que le virus n'atteigne leurs frontières. 207 millions sont déjà sécurisés au 23 mai. Le gouvernement congolais a annoncé avoir débloqué 20 millions de son propre budget. Alors, où ira les gros de cet argent? D'abord, protéger le soignant, désinfecter, accompagner dignement les morts, 70 millions. Soigner les malades et chercher de vaccins, 56 millions chacun. Acheminer le matériel sur le terrain, 40 millions. La grande épidémie d'Ebola de 2018 à 2020 en RDC avait coûté 1,2 milliard de dollars. Mais les défis n'est pas seulement financier. Dans certaines zones de l'Ituri, par exemple, une personne sur trois ne croit pas à la réalité d'Ebola, selon Action Aid.
2: Patient Ligodi, et le Rwanda a annoncé le renforcement de mesures pour lutter contre la propagation d'Ebola, avec notamment une interdiction d'entrée de territoire pour les ressortissants étrangers ayant voyagé ou transité par la République démocratique du Congo dans les 30 derniers jours.
0: En Ukraine, c'est un compte à rebours angoissant qui a débuté hier.
2: Et la Russie a appelé hier les ressortissants étrangers vivant à Kiev, dont les personnels diplomatiques, à quitter la capitale ukrainienne avant de nouveaux bombardements de l'armée russe. Kiev appelle à ne pas céder au chantage russe. Et c'est dans ce contexte que la présidente de la Commission européenne, Ursula von der Leyen, est en visite aujourd'hui en Lituanie. Ursula von der Leyen venu réaffirmer le soutien de l'UE à ses pays membres les plus proches géographiquement du territoire russe. Les enjeux de cette visite avec Pierre Benazé à Bruxelles.
6: Le déplacement d'Ursula von der Leyen est avant tout destiné à montrer le soutien de l'UE au renforcement des capacités de défense des États baltes. La Russie et la Biélorussie portent la responsabilité directe des drones qui mettent en danger la vie et la sécurité des populations sur notre flanc oriental, affirme la présidente de la Commission. Les drones ukrainiens, égarés ou brouillés par la Russie, ont provoqué d'importantes perturbations à la fois en Finlande et dans les pays baltes, avec des alertes aériennes forçant par exemple les habitants de Vilnius à courir aux abris la semaine dernière et provoquant la chute du gouvernement letton la semaine précédente. Les États baltes sont les seuls anciens membres de l'URSS parmi les 27 pays de l'UE. Ils sont, en tant que tels, considérés par le Kremlin comme des terres irrédentes, des territoires qui devraient être réunis à la Russie. C'est en tout cas la crainte de l'Union européenne. Et pour l'UE, les trois pays baltes pourraient être la cible facile d'une éventuelle tentative du Kremlin de déstabiliser militairement les 27. Pierre Benazet, Bruxelles. RFI.
0: Au Venezuela, le directeur de la prison Barinas, limogé.
2: Et après la prise de contrôle de l'établissement par des détenus, c'était dimanche, des détenus qui dénoncent des conditions de détention dégradantes. Et depuis, la situation reste floue et les familles de ces détenus s'inquiètent. À Caracas, les précisions d'Alice Campagnol.
7: Après la mutinerie dans le centre pénitentiaire de Barinas dimanche, la confusion règne chez les familles des détenus qui, inquiètes, se sont regroupées devant la prison. Hier, des bus quittaient l'établissement avec des prisonniers à bord. Ces derniers s'étaient emparés des installations dimanche pour dénoncer les tortures dont ils auraient fait l'objet depuis la nomination d'un nouveau directeur. Réaction des autorités carcérales, le directeur en question a été écarté et le procureur de la République a annoncé l'ouverture d'une enquête pénale hier. Mais aucune autre information n'a filtré et les familles n'ont pas été informées de la destination de leurs proches. Dans quelle prison seront-ils transférés? Y a-t-il eu des morts? Pas de réponse. Les conditions de détention ont été maintes fois dénoncées au Venezuela et beaucoup d'ex-prisonniers ont raconté les tortures qu'ils ont subies derrière les barreaux. L'Observatoire vénézuélien des prisons décompte 15 personnes décédées en détention depuis le mois d'avril. Alice Campagnol, Caracas, RFI.
0: En France, Jeanne, il est jugé pour pas moins de 7 agressions sexuelles sur des enfants.
2: Un ex-animateur officiant dans les écoles à Paris sur le temps périscolaire comparaît aujourd'hui en plein scandale à Paris, mais aussi ailleurs en France. Depuis le début de l'année, 78 animateurs ont été suspendus rien que dans la capitale, dont 31 pour suspicion de violences sexuelles. Baptiste Coulon, il s'agit aujourd'hui du premier procès public depuis ces révélations.
8: C'est le refus des enfants de retourner à l'école qui alerte les parents, se remémore Anna Kopp, avocate de 6 familles dans ce dossier.
9: Des enfants qui sont totalement opposés et qui pleurent sur le trajet à la maison quand les parents viennent les chercher. Et ça commence toujours comme ça.
8: Du haut de leurs 3 ou 5 ans, ils décrivent les agressions qu'ils subissent. La parole se libère progressivement, explique Rebecca Royer, l'autre avocate des familles.
10: Tous les enfants ont dénoncé des faits extrêmement similaires qui se passaient toujours au même endroit, au même moment, venant du même animateur.
8: Les parents réagissent immédiatement. Plusieurs plaintes sont déposées et l'animateur est rapidement suspendu. Mais Rebecca Royer regrette qu'un premier signalement, 8 mois avant les faits dénoncés, soit resté sans réponse.
10: L'information est remontée jusque à la directrice du périscolaire. Et la directrice du périscolaire, donc la mairie, n'a rien fait. La seule chose qui a été faite, ça a été de déplacer cet animateur de la petite section à la moyenne section.
8: Un an après l'ouverture de l'enquête, les familles regrettent toujours le manque d'accompagnement, notamment de la mairie de Paris, expliquent les deux avocates. Avec ce procès, elles espèrent faire bouger les lignes en France et à Paris, où 84 écoles maternelles font l'objet d'enquêtes pour des suspicions de violence.
2: Baptiste Coulon, en plus bref, toujours en France, la température monte encore aujourd'hui, au lendemain d'un jour de mai historiquement chaud. Le réchauffement climatique qui accélère, multiplie et prolonge ces épisodes caniculaires. Il a fait hier jusqu'à 34 degrés à Paris. Et puis il est rentré au Panthéon du jazz. On a appris cette nuit la disparition de Sonny Rollins. Bonjour Olivier Roger.
11: Bonjour à tous.
2: Du service culture d'RFI. Merci de venir nous en parler. Sonny Rollins, Olivier, c'est l'un des derniers géants de l'âge d'or du jazz américain.
11: Oui, celui qu'on surnommait le Colosse. C'était le dernier des géants de cet âge d'or du jazz. Un âge d'or qui a vu naître les compagnons de scène de Sonny Rollins, Charlie Parker, John Coltrane ou encore Miles Davis, le trompettiste qui aurait eu 100 ans aujourd'hui. Sonny et Miles partageaient dès les années 50 la même envie de renverser la table dressée par Louis Armstrong, celle d'un jazz purement festif. Rollins est un homme curieux. Il réinvente sans cesse ce qu'il est possible de faire avec un saxophone alto. C'est la marque de l'époque, celle d'une quête constante de nouveautés. Entre 1950 et 1960, aucun de mes albums ne se ressemble, disait-il. Rollins innove constamment, doté, il est vrai, d'une maîtrise technique hors du commun, acquise très tôt. Il a 8 ans quand ses parents lui offrent un saxophone. Ce musicien de génie est aussi un homme qui doute. Au milieu des années 70, une retraite spirituelle en Inde lui donne un second souffle et l'amène à privilégier la scène et les concerts fleuves qui deviendront sa passion, sa marque. Il a toujours eu une oreille sur son temps et sur les modes musicales, funk, R&B, mode qu'il ne suivait pas forcément, mais qu'il aimait accompagner.
2: Merci Olivier Roger. C'est en musique que se termine ce journal et vous retrouvez tout de suite Andréane Mellard.
0: Et merci Jeanne Bartoli. Prochain journal dans un quart d'heure sur RFI. Avant ça, notre grand invité international Stéphane Boujna, président du directoire d'Euronext, dans notre studio face à Arnaud Pontus. D'abord, les dernières informations sportives de cette matinée avec vous, Antoine Grenier. On parle de foot et de Ligue 1. La lutte pour le maintien à son paroxysme.
12: Avec ce mardi soir, le barrage d'accession allait. Saint-Etienne, 3e de Ligue 2, accueille Nice, 16e de Ligue 1. Face à des Niçois qui ont perdu vendredi en finale de la Coupe de France contre Lens, la dynamique est clairement stéphanoise. Les Aiglons, d'ailleurs, n'avaient pas du tout prévu, vu leur budget, de se retrouver aux portes de la relégation. Mais l'entraîneur de Saint-Etienne, Philippe Montagnier, ne mise pas sur une démobilisation niçoise. Loin de là.
13: Ouais, il y a plein de circonstances. Après, j'ai pas suivi de l'intérieur tout leur parcours, même si j'avais été voir quelques matchs à domicile à l'Alliance Riviera. Mais à la limite, je prends pas trop des. Moi, je m'en fous un peu pourquoi ils sont là ou pas là. Ils sont là et on doit les affronter. Je pense qu'ils tireront les enseignements mieux que moi sur leur saison. Mais ce qui est sûr, c'est pas une équipe qui était programmée pour se retrouver là.
12: Saint-Étienne-Nice, barrage aller de maintien en Ligue. Un coup d'envoi 18h45, temps universel au stade Geoffroy Guichard.
0: En basket, Antoine, la NBA et New York de retour en finale.
12: Pour la première fois depuis 1999, les Knicks assurés de disputer le titre NBA après leur succès 130-93 sur les Cavaliers de Cleveland. 4-0 dans la série, net et sans bavure dans cette finale de conférence et 11e victoire d'affilée dans ces playoffs pour les New Yorkais, record de franchise en cours. La nuit prochaine, match 5 en vue entre Oklahoma City et San Antonio à égalité de partout.
0: Le tennis et ce clap de fin pour Gaël Monfils à Roland-Garros.
12: À 39 ans, le Français a dit adieu au public de la Porte d'Auteuil à l'issue de sa défaite au premier tour contre son compatriote Hugo Gaston. Monfils a bien cru prolonger le plaisir en égalisant à deux manches partout avant de craquer dans le dernier set. Score final 6-2, 6-3, 3-6, 2-6-6-0. Et c'est ainsi que s'achève le 19e Roland-Garros depuis 2005 pour Gaël Monfils, qui en aura atteint les demi-finales en 2008. Une longue page parisienne refermée avec beaucoup d'émotions, vécue tout d'abord jeudi dernier lors d'une fête qu'il avait organisée sur le cours central avec ses amis du circuit, et conclue donc avec ce match à rebondissement. Écoutez la joie de Gaël Monfils recueillie par Eric Mamrut.
14: Franchement, je l'ai kiffé. J'avais beaucoup d'appréhension quand même, parce que on a envie de pouvoir être bien compétitif. Je suis tombé sur un gros Hugo ce soir. J'ai réussi à le manœuvrer pour pouvoir proposer une belle partie avec un public exceptionnel. Un jeudi incroyable aussi avant, avec beaucoup d'émotions, beaucoup d'amour. Franchement, des amis fantastiques du circuit qui m'ont apporté un amour et un soutien incroyable. Et ça vaut de l'or.
15: C'était comment cette aventure à Roland-Garros depuis 2005 ?
14: C'était magnifique. Honnêtement, le mot magnifique, magique, j'aurais pas pu.
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0: Le journal de Pierre Boudias, tout de suite. Les États-Unis, Pierre, joue l'apaisement après des frappes sur l'Iran.
2: Des frappes uniquement défensives, selon Washington, qui se dit toujours disposé à conclure un accord avec Téhéran. Un coup de pression et rien de plus, nous dira un expert. À la veille de l'Aïd el-Kébir, nous serons en Cisjordanie occupés à la rencontre d'éleveurs palestiniens de moutons, contraints à une vigilance de tous les instants, car leurs troupeaux sont régulièrement dérobés par des colons israéliens. À suivre également le dossier de ce journal, qui vous révèle la suite de notre enquête sur African Politology, retour sur l'arrestation en Centrafrique du chercheur Joseph Figuera par le groupe Wagner il y a 2 ans. Une détention ensuite largement instrumentalisée par l'officine de propagande russe. Comment bien réussir son entrée dans la course à la présidentielle? On tentera de répondre à cette question alors que les candidatures se multiplient en France ces dernières semaines. Et puis, plus qu'une légende, c'est un monstre sacré du jazz qui voyait le jour il y a 100 ans, jour pour jour, l'américain Miles Davis, qui reste une figure tutélaire pour tous les trompettistes actuels, vous l'entendrez. Washington frappe, mais veut toujours discuter. En pleine négociation de paix avec Téhéran, les États-Unis annoncent avoir bombardé des installations militaires iraniennes. Frappe défensive, selon le Pentagone, qui a visé des sites de missiles et des navires accusés d'installer des mines dans le détroit d'Ormuz. Ce matin, le secrétaire d'État Marco Rubio en minimise la portée et assure que les autorités américaines sont toujours disposées à conclure un accord dans les jours à venir. Sébastien Boussois est chercheur spécialiste du Moyen-Orient à l'Institut géopolitique européen de Bruxelles. Et pour lui, ces bombardements ne signifient pas une reprise franche des hostilités.
3: Donald Trump est dans ce qu'on appelle traditionnellement le strike and talk, c'est-à-dire à la fois pouvoir négocier et avancer sur les points les plus compliqués, les points d'achoppement qui sont effectivement Hormuz, qui sont nucléaires. Et dans le même temps, l'objectif est de maintenir suffisamment la pression à l'égard des Iraniens pour montrer qu'à tout moment, on est toujours prêt à bombarder. Alors c'est vrai que depuis des semaines, tout le monde attend une reprise ou pas potentielle des bombardements et de cette fameuse guerre. Mais comme aucune des parties n'y a strictement aucun intérêt, on est véritablement maintenant les mains dans le cambouis pour parvenir à un accord. Et je dirais n'importe quel accord en réalité, ce qui inquiète avant tout les Israéliens, que Donald Trump est prêt à lâcher pour sortir d'une issue extrêmement défavorable pour lui sur la région du Moyen-Orient et aussi pour satisfaire à minima ses partenaires dans le Golfe que sont notamment le Qatar et l'Arabie Saoudite et les Émirats qui ont payé cher depuis le début de ce conflit, cette situation d'engagement des Israéliens et des Américains.
2: Le chercheur Sébastien Boussois a noté que les autorités iraniennes n'ont pas réagi officiellement à ces nouvelles frappes américaines. Téhéran, qui entend sans doute aussi laisser la chance aux pourparlers d'aboutir, pourquoi pas au Qatar, où une délégation iranienne est arrivée hier. Première visite de représentants iraniens dans une pétromonarchie du Golfe depuis le début de la guerre, au cœur des discussions. Détroit d'Ormuz, questions nucléaires, mais aussi avoirs iraniens gelé par les États-Unis, car depuis plusieurs années, la République islamique ne peut pas accéder à ses immenses revenus issus du commerce pétrolier et détenus dans des banques étrangères, une somme qui pourrait monter jusqu'à 100 milliards de dollars, même si, Aurélien de Vernois, les débats actuels portent sur des montants bien moins élevés.
4: La présence du gouverneur de la Banque centrale iranienne dans la délégation viserait en effet à obtenir le déblocage de tout ou partie de 6 milliards de dollars actuellement gelés dans un établissement financier de l'Émirat. Il s'agit de revenus pétroliers transférés en 2023 depuis la Corée du Sud, l'un des plus gros clients de l'Iran, suite à un accord de transfert de prisonniers entre Téhéran et Washington. Mais l'Iran avait vu ses fonds de nouveau bloqués quelques mois plus tard après les massacres du Hamas en Israël, le pays étant l'un des financiers du groupe islamiste palestinien. Téhéran souhaiterait le transfert de ses fonds dès la première étape de l'éventuel accord avec les États-Unis, l'Iran ayant beaucoup souffert ces derniers mois de son manque de devises. L'interdiction d'accès à ses avoirs détenus à l'étranger est depuis longtemps un des outils principaux de pression sur l'Iran. Il avait été utilisé entre 1979 et 1981 lors de la crise des otages américains, puis de nouveau dans les années 2000 et 2010 lors des négociations sur le nucléaire iranien. Après les signatures de l'accord de 2015, Téhéran avait théoriquement recouvré cet accès, mais en se retirant du deal en 2018, Donald Trump avait provoqué un nouveau blocage des fonds.
2: Le président américain qui a surpris hier en ajoutant une nouvelle condition à un éventuel accord de paix au Moyen-Orient. Le locataire de la Maison-Blanche exige que l'Arabie Saoudite et le Qatar rejoignent les accords d'Abraham, accord qui avait permis la normalisation de certains pays arabes avec Israël. Israël qui tourne encore un peu plus le dos à la voie diplomatique dans son conflit avec le Hezbollah. 3 jours de nouvelles négociations avec les autorités libanaises à Washington. Benjamin Netanyahou annonce une extension des opérations israéliennes au Liban. Objectif, selon le Premier ministre, écraser la milice chiite. De nombreuses frappes se sont abattues hier sur la ville de Tyr et la région de Nabatieh.
0: C'est un Aïd el-Kébir au goût amer que s'apprêtent à célébrer les Palestiniens de Cisjordanie.
2: 2 milliards de musulmans dans le monde se retrouveront demain en famille ou entre amis pour cette fête religieuse majeure du calendrier islamique. Ils sacrifieront un mouton en mémoire de l'épreuve d'Abraham présente dans les 3 religions monothéistes. Une date que les fermiers des territoires palestiniens occupés voient approcher avec angoisse car leurs troupeaux d'animaux sont victimes de vols répétés des colons israéliens. Amira Swilem est justement allée à la rencontre d'un exploitant palestinien en bordure de Jérusalem. Il lui a expliqué comment il tente de se protéger contre ces attaques.
5: Drapeaux israéliens qui flottent au vent et vu sur le mur qui sépare la Cisjordanie occupée de Jérusalem. Des dizaines de moutons sont occupés à paître dans la plus grande insouciance.
6: Regarde, on voit des colonies d'ici. Une là-bas et une autre et encore une autre là-bas. Ce sont les plus proches.
5: Ibrahim, l'exploitant, lui, a du mal à fermer l'œil ces jours-ci.
6: On a mis une caméra ici et encore une là. On en a mis un peu partout. Dans le bureau, comme tu vois, il y a 10 personnes. On est tous prêts à agir si jamais il se passe quelque chose. Avec les attaques de colons, on risque de tout perdre.
5: À 700 euros le mouton d'une 50aine de kilos, la perte financière peut être massive en cas de vol. Animaux écrasés, volés, attaqués, partout en Cisjordanie occupée, le scénario se répète à quelques jours de l'Aïd. Ibrahim ressent une grande lassitude.
6: Aujourd'hui, il n'y a plus de limite. Quand bien même tu mettrais ton mouton à la maison, s'ils le voient, ils viendront te le prendre. Leur but, c'est que l'on tombe dans la pauvreté et que sous la pression, les Palestiniens finissent par quitter leur terre.
5: Ibrahim, rentré des États-Unis après ses études, entend faire vivre la ferme familiale. Quoi qu'il arrive, assure-t-il. Amira Sulem, Ramallah, RFI.
0: Et tout de suite, Pierre, notre dossier est la suite de l'enquête Propaganda Machine.
2: On vous en révèle régulièrement le contenu sur les antennes de RFI, des investigations menées par la Radio du Monde avec le Consortium International des Journalistes sur les documents internes d'African Politology, une officine de communication russe liée au groupe Wagner avant de passer sous contrôle des services secrets de Moscou. Bonjour François Mazet.
7: Bonjour à tous.
2: Vous nous faites ce matin revenir 2 ans en arrière. Le 26 mai 2024, un chercheur belge portugais Joseph Figueira, employé par une ONG humanitaire américaine, était arrêté par les mercenaires russes dans le sud-est de la Centrafrique. Il passera 22 mois en prison avant une évacuation humanitaire. Sa situation a été largement instrumentalisée. François, la preuve est dans les documents russes.
7: Oui, car le nom de Joseph Figueira apparaît dans les documents internes de 2024 d'Africa Politology. Objectif, le dépeindre en espion américain venu déstabiliser le pays et discréditer tout partenaire occidental présent en Centrafrique. Pourquoi ? Eh bien parce qu'à cette époque, la société américaine de sécurité privée Bancroft était en tractation pour s'installer à Bangui jusque dans les locaux de la présidence. Une concurrence inacceptable donc pour les Russes qui multiplient alors les campagnes anti-américaines. Sont prises des mesures spéciales pour bloquer l'influence de Washington, écrit l'officine informationnelle issue du groupe Wagner. Des groupes de société civile sont créés, des meetings sont organisés, des manifestations devant l'ambassade et USAID. La capture de Joseph Figueira tombe donc à point nommé. Il est consultant pour une ONG américaine. Il est de passage dans une zone instable. Il est spécialiste de la communauté Peul et donc en contact très régulier et très ancien avec de nombreux cadres de groupes rebelles, y compris en tant qu'intermédiaire pour la Cour pénale internationale.
2: François, la séquence est ensuite massivement relayée par des médias financés par Wagner en Centrafrique et dans le reste du continent.
7: Via un circuit déjà bien documenté par la série d'enquêtes Propaganda Machine, des articles placés dans des médias via des intermédiaires contre rétribution. Des dizaines de liens sont contenus dans les documents. De quoi par exemple faire fuiter le contenu du téléphone de Joseph Figuera, des audios, des photos, absents du dossier d'instruction, mais que les hommes de Wagner apportent directement au procès fin 2025 pour le faire condamner à 10 ans de prison pour complicité d'associations de malfaiteurs et d'atteinte à la sûreté intérieure de l'État. Tout cela a un prix, selon les calculs effectués par le collectif All Eyes on Wagner sur la base des documents. Africa Politology a budgété un total d'1,5 million de dollars entre janvier et octobre 2024 pour ses opérations en Centrafrique.
8: Les explications de François Mazet pour le dossier de ce journal. Une enquête à lire, bien sûr, sur RFI.fr. Joseph Figuera était l'invité Afrique de ce mardi matin. Il nous racontait son histoire en exclusivité. Interview à retrouver en intégralité sur toutes les plateformes de podcast et sur RFI Pure Radio.
0: Le patron de l'OMS attendu aujourd'hui en RDC.
8: Tedros Adhanom Ghebreyesus vient faire le point sur l'épidémie d'Ebola qui sévit dans l'est du pays. Le médecin éthiopien qui ne cache pas son inquiétude. Pour lui, l'épidémie est extrêmement grave. Pire, les autorités médicales ont un temps de retard sur sa propagation, affirme-t-il. L'Union africaine chiffre de son côté à 319 millions de dollars les fonds nécessaires à endiguer la propagation du virus. En France, rien n'arrête la montée des températures. La journée d'hier a été la plus chaude jamais enregistrée pour un mois de mai à l'échelle de l'Hexagone. Un record qui devrait encore tomber dès aujourd'hui. Les thermomètres devraient ainsi monter jusqu'à plus de 35 degrés par endroit. Chaleur exceptionnellement précoce donc pour la saison.
0: Le monde politique français semble, lui, pris d'une fièvre des candidatures.
8: Édouard Philippe, Marine Tondelier, François Ruffin, Jean-Luc Mélenchon ou encore Gabriel Attal. Autant de noms qui se sont lancés ces dernières semaines dans la course à la présidentielle de 2027. Ils sont déjà 19 à avoir officialisé leur participation avec des timings et des méthodes différentes. Alors qu'est-ce qu'une bonne déclaration et quel impact sur l'électorat? Réponse avec Brieux Bochet.
9: Mise en scène millimétrée dans un village français pour Gabriel Attal, interview à la presse chez Édouard Philippe ou encore vidéo sur les réseaux pour le LR Bruno Retailleau. Ces derniers mois, les officialisations de candidatures se sont déclinées sous toutes les formes, mais au-delà du support, c'est surtout le fond qui compte et en particulier l'impression de crédibilité renvoyée par le candidat. Bruno Cotteresse est politologue et chercheur au CEVIPOF.
10: Je pense qu'une déclaration réussie, c'est quelque chose qui incarne vraiment un engagement dans l'ordre de la sincérité, l'aboutissement d'un processus naturel de quelqu'un qui a fait ses preuves.
9: Il y a aussi la question du moment de l'annonce. Une déclaration trop en avance peut lasser les électeurs. Mais les candidats doivent surtout faire attention au temps qui s'écoule entre officialisation et présentation du programme.
10: Il y a une chose qui est de déclarer sa candidature et une autre chose qui est de dévoiler son programme. C'est peut-être vraiment dans le laps de temps qui sépare les deux, qui a peut-être un souci généralement.
9: Et de ce point de vue, c'est Anne Hidalgo qui coche toutes les cases selon Bruno Cotteresse. En 2022, la candidate du PS avait trop tardé à dévoiler les premiers éléments de son programme et n'avait obtenu qu'1,7% des voix.
8: Brieux Bochet.
0: Lui était rarement à contre-temps, toujours dans le bon tempo.
8: La légende du jazz, Miles Davis, qui naissait il y a 100 ans, jour pour jour, entre cette date et celle de sa mort en septembre 1991, un demi-siècle de virtuosité qui lui ont fait gagner sa place au panthéon de la musique moderne. À Paris, les clubs de jazz Sunset et Sunside organisent 12 soirées en hommage. À New York, San Francisco, Saint-Louis, Baltimore ou Miami se tiennent toute cette semaine des soirées ou des festivals en l'honneur de Miles Davis. Et sur RFI, nous donnons la parole à la génération actuelle de trompettistes qui considèrent tous comme des enfants de la légende.
11: Le trompettiste de jazz Julien Allour a découvert Miles Davis à l'âge de 19 ans et ce fut une révélation.
12: Pour moi, c'est le symbole d'un musicien qui a une quête. Et Miles Davis a passé sa vie à chercher et à trouver.
11: Mais qu'est-ce qu'entend un trompettiste professionnel en écoutant Miles Davis qui nous échappe à nous comme un des mortels?
12: Ce que j'entends d'abord chez un musicien, ce qui me touche, c'est son son et son phrasé. Ça veut dire sa manière de se déplacer dans l'espace, quoi. Et Miles Davis a ce truc-là dans le jargon des musiciens, on appelle ça le time. Il a un time qui est d'une précision et aussi d'une souplesse incroyable. Du coup, ça donne Miles Davis, en fait.
11: Hippolyte Favre, trompettiste adepte du style Nouvelle-Orléans, a quant à lui voulu absolument jouer avec le même modèle de trompette que Miles Davis. Il en a eu entre les mains 5 exemplaires.
13: La trompette en question, c'est une Martin Comedy. C'est une trompette très atypique. On peut pas faire, par exemple, de la salsa avec cette trompette. C'est vraiment une trompette qui a été designée pour le jazz. Et c'est cette trompette qui lui a donné ce son et son identité sonore.
2: Miles Davis, des propos qui avaient été recueillis par l'incomparable Olivier Roger.
0: Et le monde du jazz pleure ce matin la disparition du saxophoniste Sonny Rollins, ce grand nom de l'âge d'or du jazz américain. Il avait 95 ans. Olivier Roger signe une...
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0: La servitude moderne est une servitude volontaire, consentie par la foule des esclaves qui rampent à la surface de la terre. 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Ils courent eux-mêmes derrière un travail toujours plus aliénant, que l'on consent généreusement à leur donner s'ils sont suffisamment sages. Ils choisissent eux-mêmes les maîtres qu'ils devront servir. Pour que cette tragédie mêlée d'absurdité ait pu se mettre en place, il a fallu tout d'abord ôter aux membres de cette classe toute conscience de son exploitation et de son aliénation. Voilà bien l'étrange modernité de notre époque. Contrairement aux esclaves de l'Antiquité, aux serfs du Moyen-Âge ou aux ouvriers des premières révolutions industrielles, nous sommes aujourd'hui devant une classe totalement asservie, mais qui ne le sait pas, ou plutôt, qui ne veut pas le savoir. Ils ignorent par conséquent la révolte, qui devrait être la seule réaction légitime des exploités. Ils acceptent sans discuter la vie pitoyable que l'on a construite pour eux. Le renoncement et la résignation sont la source de leur malheur. Voilà le mauvais rêve des esclaves modernes, qui n'aspirent finalement qu'à se laisser aller dans la danse macabre du système de l'aliénation.
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0: 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Merci de rester avec nous à l'écoute de RFI, les midis à Paris et 10h en temps universel. Le journal, c'est tout de suite avec vous, Gilles Moreau. Gilles, bonjour.
1: Bonjour Caroline Paré, bonjour à tous. Dans l'actualité, des accrochages entre Iraniens et Américains malgré d'apparents progrès dans les négociations pour amener la paix au Moyen-Orient. Des frappes ont visé des sites de missiles en Iran. Les Iraniens, eux, auraient abattu un drone américain. L'épidémie d'Ebola dans l'est de la RDC, elle est extrêmement grave et difficile à gérer, selon le patron de l'OMS, attendu sur place ce mardi. En France, le gouvernement va présenter un projet de loi sur la protection de l'enfance dans un contexte de violence sexuelle dans le périscolaire à Paris. Il était considéré comme le dernier des géants du jazz américain. Sonny Rollins disparaît à l'âge de 95 ans. La Chine appelle les parties concernées au respect du cessez-le-feu. Elle l'a fait savoir ce matin. Elle annonce par les États-Unis de frappes sur des sites de missiles dans le sud de l'Iran. De leur côté, les gardiens de la Révolution disent avoir abattu un drone américain qui essayait d'entrer dans l'espace aérien iranien. Au Moyen-Orient, donc, la trêve est malmenée malgré d'apparents progrès dans les négociations. C'est l'un des points de blocage actuellement. L'Iran réclame le déblocage rapide d'une partie de ses fonds gelés à l'étranger. En particulier, la République islamique est dans l'impossibilité d'accéder à ces revenus issus du pétrole. Les sommes sont détenues dans des banques un peu partout dans le monde et le manque à gagner s'élèverait à des milliards de dollars. Il en est question, Aurélien Devernois, lors d'une visite actuellement au Qatar d'une délégation iranienne.
2: La présence du gouverneur de la Banque centrale iranienne dans la délégation viserait en effet à obtenir le déblocage de tout ou partie de 6 milliards de dollars actuellement gelés dans un établissement financier de l'Émirat. Il s'agit de revenus pétroliers transférés en 2023 depuis la Corée du Sud, l'un des plus gros clients de l'Iran, suite à un accord de transfert de prisonniers entre Téhéran et Washington. Mais l'Iran avait vu ses fonds de nouveau bloqués quelques mois plus tard après les massacres du Hamas en Israël, le pays étant l'un des financiers du groupe islamiste palestinien. Téhéran souhaiterait le transfert de ses fonds dès la première étape de l'éventuel accord avec les États-Unis, l'Iran ayant beaucoup souffert ces derniers mois de son manque de devises, l'interdiction d'accès à ses avoirs détenus à l'étranger est depuis longtemps un des outils principaux de pression sur l'Iran. Il avait été utilisé entre 1979 et 1981 lors de la crise des otages américains, puis de nouveau dans les années 2000 et 2010 lors des négociations sur le nucléaire iranien. Après la signature de l'accord de 2015, Téhéran avait théoriquement recouvré cet accès, mais en se retirant du deal en 2018, Donald Trump avait provoqué un nouveau blocage des fonds.
1: Aurélien Devernois du service économie de la rédaction. Le Sénégal est un pays sûr et viable et entend le rester. C'est la toute première déclaration du nouveau Premier ministre sénégalais Amadou Al-Aminou Mohamed Lo. Cet ancien de la Banque centrale des États d'Afrique de l'Ouest a été nommé par le président Bassirou Diomaye Faye en remplacement d'Ousmane Sonko qui lui a été limogé, qui pourrait prendre la présidence de l'Assemblée nationale. On en reparle plus en détail dans le journal de 13h. Également dans l'actualité africaine, l'épidémie d'Ebola dans l'est de la RDC. Elle est extrêmement grave et difficile à gérer, selon le patron de l'OMS, le docteur Tedros, attendu sur place ce mardi. Écoutons maintenant Mahmoud Ali Youssef, le président de la commission de l'Union africaine. Pour lui, cette épidémie rappelle une vérité fondamentale. La sécurité sanitaire est désormais une question de souveraineté, de stabilité économique, de paix et sécurité continentale.
3: L'Afrique ne peut plus rester vulnérable face aux crises sanitaires répétitives. Il est inacceptable que 19 ans après l'identification du virus Ebola Bundibugyo, le monde ne dispose toujours ni de vaccins homologués, ni de traitements spécifiques contre cette souche, car cette maladie n'a pas touché le monde occidental. Cette réalité doit nous interpeller collectivement. Nos populations ne doivent plus dépendre exclusivement des priorités, des financements, des chaînes d'approvisionnement et des capacités de production d'autres régions du monde pour protéger leur santé et leur vie. C'est pourquoi cette crise doit accélérer notre agenda de souveraineté sanitaire africain. Cette épidémie doit également être un signal d'alarme pour renforcer nos investissements dans la préparation aux pandémies. Nous devons accélérer le développement des instituts nationaux de santé publique, les centres d'opération d'urgence, les systèmes de surveillance, la génomique, les personnels de santé communautaire et surtout les capacités africaines de recherche, d'innovation et de fabrication locale.
1: Mahmoud Ali Youssef, président de la commission de l'Union africaine. Les derniers bilans, eux, n'ont pas évolué. Près de 1000 cas suspects dans l'est de la RDC et plus de 200 morts potentiellement liés au virus Ebola. Il fait très chaud en Arabie Saoudite. C'est même par des températures caniculaires, au moins 45 degrés Celsius, que les musulmans poursuivent le Hajj, le grand pèlerinage annuel. Plus d'un million et demi d'entre eux devaient prier aujourd'hui sur le mont Arafat, étape phare de ce Hajj. C'est sur cette colline, située à environ 20 km de la Mecque, que le prophète Mahomet aurait prononcé son dernier sermon. En France, les révélations sur des cas de violence, notamment de violence sexuelle, se sont multipliées dans ce qu'on appelle le périscolaire, temps qui correspond au temps passé par l'enfant à l'école, mais en dehors des heures de classe. Désormais, certains doivent s'expliquer devant la justice, comme ce trentenaire, ex-animateur, jugé à partir d'aujourd'hui à Paris. Il est accusé d'agression sexuelle sur 7 enfants d'une école maternelle. C'est le premier procès public depuis les récentes révélations. Baptiste Coulon.
4: C'est le refus des enfants de retourner à l'école qui alerte les parents, se remémore Anna Kopp, avocate de 6 familles dans ce dossier.
5: Des enfants qui sont totalement opposés et qui pleurent sur le trajet à la maison quand les parents viennent les chercher. Et ça commence toujours comme ça.
4: Du haut de leurs 3 ou 5 ans, ils décrivent les agressions qu'ils subissent. La parole se libère progressivement, explique Rebecca Royer, l'autre avocate des familles.
6: Tous les enfants ont dénoncé des faits extrêmement similaires qui se passaient toujours au même endroit, au même moment, venant du même animateur.
4: Les parents réagissent immédiatement. Plusieurs plaintes sont déposées et l'animateur est rapidement suspendu. Mais Rebecca Royer regrette qu'un premier signalement, 8 mois avant les faits dénoncés, soit resté sans réponse.
6: L'information est remontée jusque à la directrice du périscolaire. Et la directrice du périscolaire, donc la mairie, n'a rien fait. La seule chose qui a été faite, ça a été de déplacer cet animateur de la petite section à la moyenne section.
4: Un an après l'ouverture de l'enquête, les familles regrettent toujours le manque d'accompagnement, notamment de la mairie de Paris, expliquent les deux avocates. Avec ce procès, elles espèrent faire bouger les lignes en France et à Paris, où 84 écoles maternelles font l'objet d'enquêtes pour des suspicions de violence.
1: Baptiste Coulon, et dans ce contexte, le gouvernement français présentera demain un projet de loi sur la protection de l'enfance qui sera inscrit au Parlement dès cet été, annonce du Premier ministre Sébastien Lecornu. De l'Angleterre à l'Italie, en passant par la France, une partie de l'Europe connaît une nouvelle journée de chaleur exceptionnelle pour un mois de mai. Les températures montent depuis plusieurs jours, entraînant des records au-delà des 30 degrés Celsius. En France, on dénombre 7 décès liés à cet épisode, dont au moins 5 noyades. Le phénomène est dû à un afflux d'air chaud venu d'Afrique du Nord. Il se retrouve piégé sous les hautes pressions d'un puissant anticyclone. Le tennis à Roland-Garros, c'est sur une défaite en 5-7 que Gaël Monfils a fait ses adieux au tournoi parisien. Vaillant mais vieillissant, le Français de 39 ans s'est incliné face à son compatriote Hugo Gaston. Aujourd'hui à Roland-Garros, suite et fin du premier tour avec notamment les entrées en lice du numéro 1 mondial Yannick Sinner et de la numéro 1 française Loïs Boisson, oui, demi-finaliste l'an dernier. Un mot encore d'un accident de car ce matin en Belgique. Un car scolaire a été percuté par un train dans le nord de la Belgique. Le ministre de l'Intérieur belge annonce des victimes. Pour finir, la mort de Sonny Rollins, considéré comme le dernier des géants du jazz américain. Il s'est éteint à New York à l'âge de 95 ans. Ce saxophoniste hors pair aura participé à toutes les révolutions stylistiques du jazz dans les années 60 et 70. C'était aussi un homme de scène réputé pour ses concerts fleuves. Olivier Roger.
7: Celui que l'on surnommait le Colosse était le dernier des géants de l'âge d'or du jazz. Un âge d'or qui a vu naître les compagnons de scène de Sonny Rollins, Charlie Parker, John Coltrane ou encore Miles Davis, le trompettiste qui aurait eu 100 ans aujourd'hui. Sonny et Miles partageaient dès les années 50 la même envie de renverser la table dressée par Louis Armstrong, celle d'un jazz purement festif. Rollins est un homme curieux, il réinvente sans cesse ce qu'il est possible de faire avec un saxophone ténor. C'est la marque de l'époque, celle d'une quête constante de la nouveauté. Entre 1950 et 1960, aucun de mes albums ne se ressemble, disait-il. Rollins innove constamment, doté, il est vrai, d'une maîtrise technique hors du commun, acquise très tôt. Il a 8 ans quand ses parents lui offrent un saxophone. Ce musicien de génie est aussi un homme qui doute. Au milieu des années 70, une retraite spirituelle en Inde lui donne un second souffle et l'amène à privilégier la scène et les concerts fleuves qui deviendront sa passion, sa marque de fabrique. Il a toujours eu une oreille sur son temps et sur les modes musicaux, funk ou R&B, qu'il ne suivait pas forcément, mais qu'il aimait accompagner.

0: Voilà, Sonny Rollins disparaît à l'âge de 95 ans. Emmanuel Bastide, bonjour, c'est à vous.
1: Bonjour, pour à vous, 8 milliards.
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0: Ça avance, ça?
1: Oui.
0: C'est vrai que ça urge, hein, vous avez vu le planning?
1: Oui, oui.
0: Vous pensez que vous avez pour combien de temps, là?
1: Oh, encore un petit quart d'heure.
0: Un petit quart d'heure, vous foutez de ma gueule ou quoi?
1: Non, pourquoi?
0: Vous avez encore en bois pour 6 heures là-dessus. Sans compter le montage sur les chariots.
1: Ah. Oui, oui, mais c'est que moi, je suis aidé. J'ai des tas de copains partout. Allez, les gars, amenez-vous. On va faire voir au petit chef la belle équipe qu'on est.
0: Ouais, c'est que rien. Mais qu'est-ce que c'est que ce gigoto-là?

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Garde ton chapeau. Bien sûr, si l'on ne se fonde que sur ce qui saute aux yeux, le vent semble une brute raffolant de nuire à tout le monde. Mais une attention profonde prouve que c'est chez les fâcheux qu'ils préfèrent choisir les victimes.

0: Quand sonnèrent les trompettes, tout était prêt sur la terre. Et Jéhovah partagea le monde entre la Coca-Cola Inc., la Anaconda, la Ford Motors et quelques autres sociétés.
1: La United Fruit Co. se réserva le plus juteux. La côte centrale de ma terre, la douce ceinture de l'Amérique.
2: Elle rebaptisa ses terres Républicains Bananas. Et sur les morts endormis, sur les héros inquiets qui conquirent la grandeur, la liberté et les drapeaux, elle établit l'opéra bouffe. Elle aliéna les volontés, offrit des couronnes de César, déchaîna l'envie, établit la dictature des mouches. Mouche Trurios, mouche Tachos, mouche Carias, mouche Martinez, mouche Cubico, mouche humide de sang humble et de marmelade, mouche ivre qui bourdonne sous les tombes populaires, mouche de cirque, mouche savante experte en tyrannie.
1: Parmi les mouches sanguinaires, voici que débarque la Fruit Co., qui rafle le café et les fruits. Le trésor de nos terres submergées glisse dans ses navires comme sur des plateaux.
0: Pendant ce temps, dans les abîmes sucrés des ports, des Indiens tombent dans la vapeur du matin. Un corps roule, une chose sans nom, un numéro détaché, une grappe de fruits morts renversée sur le pourrissoir.
3: Le navire est parti

0: apprennent dans le monde que ceux qui ont bois et eau
1: la terre
0: peuvent
1: déjà
0: couper et naviguer. Peuvent

0: Il n'y avait plus grand monde à cette heure. Je me suis retrouvé planté au milieu du café des marronniers, dans un silence que je connaissais bien à présent. Le même qu'à ma sortie de tôle, quand on t'escorte une dernière fois dans les couloirs jaunâtres et carrelés. Les grilles qu'on ouvre et qu'on referme tous les 30 pas, rituel de métal qui résumerait presque ta vie ici. La petite pièce où tu n'es passé qu'une fois, le jour de ton arrivée. Et le pochon qu'on te tend, vos affaires personnelles. Tiens, tu avais oublié. Y a quoi là-dedans? Un téléphone portable qui semble dater du siècle dernier. Le Pinel que ton père t'a filé, croyant peut-être qu'ils allaient te la laisser. Quelques billets, presque rien. Tu prends le pochon, alors il y a cette petite porte qui s'ouvre au milieu du grand porche. C'est à peine si on ne te pousse pas dehors. Tu n'as salué personne. Pourquoi? Tu savais bien que tu sortais aujourd'hui. Allez, avance. La porte se referme dans ton dos. Ça fait un souffle d'air tiède sur ta nuque rasée. Et la rocade a beau grouiller, c'est du silence. Que du silence qui t'écrase. Celui de ta liberté à laquelle tu as un peu de mal à croire pour le moment. Ça, tu t'y attendais. On t'en avait parlé. Ce sentiment d'irréalité. Allez, avance. D'accord, un pied devant l'autre, mécaniquement. Tu réapprends à marcher sans t'arrêter tous les 30 pas. Ton frère n'est pas venu. Aurais-tu aimé qu'il soit là? Tu ne sais pas. Et ce silence qui te bastonne le front, que tu traînes à tous les carrefours d'Orlans-Saint-Cyr, dans le hall de la gare, sur le quai bouillant, dans le compartiment où personne ne fait particulièrement attention à toi. Libre, on te dit, dans ces correspondances aux trajectoires interminables. Et puis enfin, dans les rues obscures et endormies de comblés. Ils avaient l'air bien allumés tous les trois. Julie a fait de grands yeux, comme si elle s'était persuadée avant cela qu'on ne me reverrait jamais, que sa promesse de m'attendre n'aurait pas été tenue. La tête de Benjamin penchait, paupières lourdes. Et mon frère figé, le regard tendu, droit dans le mien. Je me suis assis à leur table, et on n'a pas su trop quoi se dire. On ne s'est pas embrassé non plus. J'ai bu une gorgée dans le verre de Julie, ça m'a brûlé la gorge. C'était bon.
1: Vas-tu laisser pousser tes cheveux?
0: C'est tout ce qu'elle a trouvé à me dire, en souriant quand même. J'ai répondu à son sourire. Puis j'ai dit à Renaud, je voulais aller sur la tombe de maman.
2: En pleine nuit.
0: Rien à foutre, on ferait le mur, à l'allure de nos portables. J'avais été privé de sa mort et de son enterrement, alors c'est la première chose que je voulais rattraper. Mille fois j'avais imaginé et reconstitué ce putain d'enterrement du fond de mon lit en pierre. Je voulais la voir, maintenant. On a salué les autres vite fait. On ne s'est pas dit qu'on allait se voir pendant le week-end avec Julie. C'est pourtant sûrement ce qu'on ferait. J'ai vu le regard hostile du patron.

0: voyez, il fallait ça. La vie devait reprendre comme ça. Ça recommençait là. Après on passe la grille de la maison, puis le seuil de la porte. On entre dans le salon, mon père qui veille.
1: Tu sais, il ne dort plus beaucoup depuis la mort de maman.
0: On s'assoit en face de lui, le père et les deux fils dans la nuit.

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0: Donc ici, tu as juste un petit bois là. Juste, on n'est vraiment pas loin de l'entrée. Du coup, ici, c'est là, les lampadaires éclairaient pas du tout ici. Ça faisait vraiment une zone noire ici. Fait que tu avais un peu éclairage ici, un peu d'éclairage en bas. Mais là, quand tu arrivais là, tu étais dans le noir, juste à côté de l'entrée. Et du coup, des fois, il y avait 4-5 garçons, 4 enfants comme ça. Voilà, quoi. Du coup, tu te mets là, tu vois, t'es dans le noir et puis tu vois un peu qui arrive, qui est là. Si c'est des gens que t'as pas envie de voir, tu t'éloignes discrètement, ils te voient pas. Tu peux déjà être un peu nu sans être trop exposé.
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0: On se connaît depuis 2019 et on s'est rencontrés autour d'un atelier que j'animais à l'époque où j'étais salarié, et c'était prendre soin de soi, prendre soin de ses partenaires quand on fait le choix de baiser son capote en 2019.
2: Ça a accroché quasiment dès le moment où on s'est rencontrés, quoi. Et une complicité qui a commencé.
0: Nos premières rencontres, nos premiers dates ensemble, on se calait, il venait à la maison, petit pack de bière, on discutait ensemble, on buvait des bières tout en répondant sur les applis, les sites, aux sollicitations. Et puis des fois, il y a quelqu'un qui vient et du coup ça fait un trio. Ou alors, je suis chez moi en train de draguer, lui il est au boulot, il est 17h, il y a un mec qui vient à la sortie du boulot pour coucher avec moi, et je lui envoie un petit texto, je suis avec un gars, si tu veux passer chez moi.
2: Dès le début qu'on s'est rencontrés, je me suis dit, ah mais c'est pas totalement un garçon. Pour moi, ça c'était flagrant en fait. Et assez rapidement, elle fait sa transition. C'était un moment de... vraiment de grande nouveauté pour moi, parce que je m'étais jamais imaginé en fait relationner avec une femme trans. Comme moi à la base, je suis vraiment branché mec, donc c'était ça aussi, cet inconnu que je savais pas comment ça allait se passer, et puis cet étonnement de me dire waouh, mais elle me plaît toujours autant en fait. Et avec ce côté, oui, un peu marrant, de moi j'ai transitionné il y a plus de 20 ans. Et donc elle qui transitionne pendant le confinement. Donc c'est ce truc marrant où souvent, ça lui arrive souvent d'oublier que je suis trans.
0: C'est un mec qui a la quarantaine passée. C'est un garçon très vieux, viril physiquement, très poilu, avec une barbe, tête rasée, chauve. Un mec trans qui a développé une grosse culture PD, quoi. Tout un imaginaire sexuel et porno qui l'a enrichi. Je pourrais dire que c'est un passionné du cul. C'est ce qui m'a beaucoup plu aussi chez lui.
2: Et on avait des fantasmes sexuels très très similaires. On avait vécu des expériences sexuelles très similaires. C'était quelqu'un qui était vraiment... J'allais dire vraiment pédé, dans le sens aussi que je pouvais connaître. On avait un peu eu les mêmes lectures.
0: Aussi, on s'est aussi rencontrés autour de stratégies de santé sexuelle commune et du multipartenariat. Ça, c'est clair. Le plaisir d'aller cruiser ou draguer sur les applis. Et du coup, ouais, des moments assez chouettes qui m'ont fait beaucoup de bien dans ma sexualité. C'était la première fois que je vivais une sexualité avec un partenaire régulier et qui se développait, du moins qui prenait des formes très différentes. Et c'était super plaisant, ça.
2: Je me sens vraiment dans une dynamique très égalitaire avec cette personne. Donc j'ai envie de continuer à fréquenter cette personne, et j'en tombe amoureux. Comme on dit, c'est l'amour de ma vie actuelle. Pour moi, être avec elle, c'est vraiment essayer de faire cet exercice, de vraiment me mettre à nu en fait avec quelqu'un, arriver à me dire je suis avec quelqu'un à qui je peux vraiment essayer en fait de me livrer en fait, même si c'est pas toujours facile.
0: Il y, n'y a pas que ça dans notre histoire. Il y a aussi une histoire amoureuse et sexuelle et un couple, quoi.
2: Une espèce de compagne de route rencontrée par un pur hasard et on s'accompagne l'un l'autre dans une très grande confiance dans ce qu'on peut partager de l'un à l'autre.

0: là, le petit trou. Ça fait longtemps que je ne suis pas allé.
1: C'est sur cette terre que je m'étais fait sucer par un mec qui avait pris un bonbon à la menthe extrêmement fort, juste avant de me sucer. Et du coup, ça m'avait fait des sensations assez incroyables.
2: Ah ouais, le trou là.
1: Il y a un trou ici aussi.
2: Ouais.
1: C'est plus du tout entretenu. À l'époque, on pouvait descendre un peu. Voilà. C'est quand même pas très discret. Et sinon, il y a le à l'autre bout. Et là, bon, on voit quelques emballages de capotes. Mais voilà, pas grand-chose. C'est aussi pour ça que ça, j'ai surpassé. Il n'y avait pas trop d'activité pour le mettre là-bas. Les petits tours qu'on a fait, ou alors quand on lit un peu les commentaires, il y a plein de lieux en fait qui ont été, c'est quasiment dans toute la France quoi, plein de lieux quoi, les gens témoignent que c'était vivant, et depuis qu'ils ont mis soit des gros rochers devant les parkings, soit qu'ils ont tout rasé, soit voilà.
2: Soit la police qui vient verbaliser pour stationnement ou juste pour intimider
1: Sans passer. Alors qu'on voit qu'il y a encore des clients à la fellation gratuite. Voilà, on voit, avec la nôtre, ça fait 4 véhicules. Donc que des garçons seuls.

0: Moi j'ai commencé en lieu commerciaux, même si j'allais dans les lieux gratos et ou 5 euros. Non, je crois que c'était gratos et il y en avait un autre à 5 euros. Et c'était en 2003, quand je vivais à Paris. Ouais. Et la toute première fois que je suis allé dans ces lieux, c'est j'avais un partenaire, un sex friend, et du coup, je lui ai dit, mais vas-y, sors-moi. Donc j'ai été accompagné la première fois. C'est moi qui l'ai tanné pour qu'il m'emmène. Je lui ai dit, ouais, tu sais, je suis blasé d'aller là-bas et tout. S'il te plaît, oui, j'ai... Oh, ok. Ok, tu veux ? Allez, je t'emmène. Et on arrive dans la backroom en bas. On s'est pas arrêté boire un verre à l'étage. Hein. On est allé dans la backroom et là, ça a été... c'était fou, quoi. C'était fou, j'avais mille fois imaginé, mais jamais pu me représenter ce que c'était, ce mélange des odeurs, des cordes, tout ça. Puis cette sexualité-là, quoi. Enfin, je... Et puis c'était à Paris, il y avait quand même une population plutôt jeune par rapport à certains lieux qu'on... Et du coup là, il y avait deux neuskis qui étaient en train de se prendre un skin. C'était fou, quoi. C'était, tu vois, 2003, beaucoup de crânes rasés dans le milieu. Une esthétique très... c'était ouf, quoi. Qui baisait sans capote en 2003, t'imagines. J'étais là, voilà. C'était tellement d'interdits en même temps, tellement de trucs que je voyais. C'était fou, quoi. Un niveau d'adrénaline de fou, quoi. Enfin, il y avait tout plein de flux qui se mélangeaient en moi, de peur, d'interdit, de tout ça, enfin. Puis mon sex-friend était très beau aussi. 1m90, il boitait un peu, tu sais, il avait un petit problème à la hanche. Très fin, tout dégingandé. Pour moi, la sexualité est beaucoup plus simple là-dedans que... Bon, il n'y avait pas Grindr, il n'y avait pas tout ça. Il y avait MSN. Et c'était vraiment beaucoup plus simple. Donc après, c'est ça qui m'a emmené. C'était le désir de rencontrer des garçons. C'était ça. Et puis le fait que j'étais pas du tout à l'aise avec la drague, la séduction, tout ça. Donc du coup, là, au moins, j'accédais à ma sexualité. Ma sexualité pour laquelle je m'étais battu d'avoir, de pouvoir vivre, quoi. Je pars de loin dans la sexualité. J'ai vraiment... J'ai pas été élevé par une famille catho, mais ça y ressemble en version athée, quoi. Donc, ce rapport au corps, il était pas simple à acquérir, quoi. À m'autoriser, quoi. Donc c'est... Ouais, je me souviens que de bribes, quoi, de couleurs, de trucs, de... Puis la tête de ces deux gars, et le troisième, quand il relève la tête, comme ça... Ouh, il était beau comme des cœurs. Si je dis pas de bêtises, cette table, elle était derrière toi. Elle était de l'autre côté, là où il y a les ronds, c'est le truc. Elle était de ce côté-là. Et sur cette table, j'ai fait j'ai réalisé un de mes fantasmes. Et c'était... je suis arrivé vers 11h le soir. Et j'étais en short de sport, sans culotte, rien. Juste avec une veste zippée. Et du coup, je suis arrivé. Je suis passé devant le petit bois, là. J'ai croisé quelques regards. Je suis monté. Je suis monté en haut là, des fois il y a des gens qui attendent. Je suis redescendu, donc il y a du monde qui commençait à bouger, qui a rebougé à chaque fois qu'il y a quelqu'un qui rentre. Souvent il y a des mouvements à nouveau, quoi. Surtout quand t'as moins de 40 ans, quoi. Et du coup, je suis venu, je me suis mise à plat ventre sur la table comme ça, j'ai baissé mon short et j'ai attendu, quoi. Et voilà, mais c'était la première fois vraiment que je me mettais à dispo comme ça, dans l'inconnu. Voilà, avec du monde autour, et c'était un de mes fantasmes, et voilà. Parce que ce que moi je venais chercher dans des zones comme ça, c'est plutôt de réaliser certains de mes fantasmes, comme l'exhib ou pas mal de choses, et notamment ça, une mise à dispo, ça a été mon... Voilà, j'avais le cœur, il me décollait la cage thoracique de la tête tellement ça avait déjà... J'étais... Voilà, et je ne vous dis pas la suite.
1: Et toi, Jean ?
2: J'avais 15 ans et j'avais repéré qu'il y avait un lieu de drague, en fait, dans un parc, pas trop loin de chez moi. C'était une espèce de grotte artificielle, près d'un mini lac, et j'avais remarqué il y avait des préservatifs, des mouchoirs par terre, et j'y pensais, et du coup j'ai attendu qu'on me retire mon appareil dentaire, et j'y suis allé un soir quand mes parents étaient partis en week-end. J'y suis allé parce que c'était ce truc de ce désir, en fait, ce désir d'approcher des garçons, de coucher avec des garçons, et ce truc d'être d'avoir cette peur et cette excitation, ce truc de se sentir en feu, en fait, mais d'être terrorisé, surtout que j'avais pas mis mes lunettes alors que je suis myope, et du coup je voyais pas spécialement. Donc tu vois, le mec s'approche et puis tu dis « Ah ben, j'ai pas du tout envie qu'il m'approche, en fait. » Je me souviens, je vais un peu dans la grotte, tout ça, il y a un mec qui m'aborde. C'était un jeune, il m'avait dit qu'il avait 21 ans après. Et donc il me demande « Qu'est-ce qui m'intéresse ?» Je lui dis « Ah, j'ai jamais sucé de mec. » Et du coup, on est allé dans un coin du parc, tout ça. Je ne sais pas si c'est du courage, c'est un peu ce truc où tu te dis mais j'ai ce désir en moi et donc j'y vais. Même si ça ne s'est pas toujours très bien passé, même si a posteriori, des années après, je me dis mais je ne sais pas comment en fait j'étais vu par ces gars, parce que je me dis j'avais l'air du coup très, très jeune en fait. Tu vois, je ne sais pas quel était le désir en fait des garçons pour moi. Il y en a certains avec qui j'ai pu discuter, il y en a deux, trois qui j'ai pu dire que j'étais trans. Tout doit dire, il y avait que ça. J'avais très envie, en fait, très envie de garçon. Je voyais pas d'autres alternatives de toute manière. J'étais trans au lycée. Collège-lycée, j'avais pas spécialement d'amis. J'avais tenté de me rapprocher de l'asso LGBT locale, mais ils savaient pas quoi faire, en fait. Qu'est-ce que tu fais d'un ado trans et gay à la fin des années 90. Donc j'étais beaucoup resté dans mon coin, et surtout que pour les médecins, on disait « Ah ben, les hommes trans, c'est extrêmement rare. » Ils disaient « une personne sur 100 000. » Et moi j'étais là « Ah ben, dans la ville dans laquelle j'habite, il y a 100 000 personnes. » Donc du coup, je suis seul, en fait. Pour les lieux en extérieur qui sont un peu agréables, ouais, ce sentiment de liberté, de plaisir, en fait, de faire l'amour dans la nature, surtout s'il y a du soleil. Et encore plus si on est totalement nu, quoi. C'est vraiment comme si on était vraiment perdu dans la nature sauvage, seul au monde, avec juste quelques personnes autour, aussi dans une optique de sexe ou libertine potentielle. Ouais, je trouve ça assez fou, ouais, ce truc de pouvoir faire l'amour en pleine nature, sentir le soleil. Et du coup, pouvoir faire des fois pouvoir crier, ou du coup, des fois devoir se taire, ou pouvoir faire des trucs duros sans se soucier de rien, quoi.
0: Et du coup, en fait, tu t'arrêtes, tu regardes ce qu'il y a, tu te promènes, il y a quand même ce truc, voilà. Pourquoi aller se promener avec les hétéros au bord de l'eau alors que tu peux te promener dans une belle forêt avec des garçons et des gens qui ont cette culture de sexe et culture PD, quoi. Donc on va tout le temps à la plage naturiste parce que c'est moins violent visuellement,

0: Voilà, normalement on marche ici un petit kilomètre et on tombe, voilà. Mais là en fait il y a des fils partout, tu vois.
1: Ma pratique du cruising était vraiment liée au fait d'être en couple. Et c'est vraiment quand on s'est rencontrés que très rapidement on est allé ensemble en sauna en particulier et puis en plage natte et sur les aires de repos.
0: Donc on était pas repousse.
2: Oui.
0: Hein ? C'est pas pour chasser les PD, c'est vraiment pour trouver la dune.
1: Parce que moi, je trouve que ça me rassure en fait beaucoup plus d'y aller avec une autre personne. Du coup, je me repose beaucoup sur elle quand on est sur les lieux en extérieur pour faire le premier pas. Parce que je me dis, ah, elle connaît mieux les codes. Et puis, à la base, je suis le genre de personne qui fait de l'anxiété sociale. Donc, je vais avoir du mal à aborder les gens, me lancer. Donc, c'est très. C'est plus facile pour moi de me reposer sur quelqu'un d'autre pour commencer à faire les approches, en fait, sur un lieu de drague. Et ça fait aussi, du coup, si on est deux, c'est-à-dire qu'on peut commencer à être sexuel l'un avec l'autre et ce qui peut amener à ce que d'autres personnes, en fait, se joignent à nous aussi.
0: Et là, il y avait eu un gars, là, qui était venu sur le parking.
1: La première fois, on était rentrés ensemble, en fait, dans le lieu, dans la mini forêt. Et en effet, je crois pas qu'on avait couché avec des mecs.
0: Non.
1: C'est ce truc où, des fois, en fait, en effet, on est ensemble et on commence du sexe ensemble et ça attire un ou des mecs. Et des fois, on commence du sexe ensemble et il y a absolument rien qui se passe.
0: Bah là, il y avait un gars qui était venu, mais on n'avait rien fait avec lui.
1: Ah, bah, c'est ça.
0: Il nous plaisait pas.
1: Ouais.
0: Donc il y a eu ça quand même assez vite. Après il y a eu le confinement, là c'était mort. Puis après, sortie de confinement, je crois qu'on est allé à la plage ensemble, qu'on a fait...
1: On était allé en sauna ensemble à une époque où on s'était dit il faut pas qu'on couche ensemble.
0: Oh, oui.
1: Et du coup c'était le truc où on s'était dit mais est-ce que c'est crédible en fait d'aller au sauna ensemble en se disant qu'on va pas coucher ensemble.

0: Normalement, tu croises toujours des gens qui vont, des gens qui repartent. Comme ça, on se croise. Alors, du coup, on est quand même sur une échelle d'âge assez élevée. Hein. Très régulièrement, tu avais, enfin, à chaque fois, hein, tu auras des gens de la trentaine. Au début, il y avait quelques couples hétéros aussi. Normalement, au début, là-bas. Donc là, ça correspond à ici. Et puis plus tu avances, plus c'est gay. Donc, il n'y a plus du tout de mixité de genre. Sauf quand je viens. Et du coup, après, il y avait quand même pas mal de gens, la trentaine, la quarantaine. Mais sinon, on est sur au moins la moitié qui ont plus de 50 ans. Et un bon quart qui a plus de 60.
1: Bonjour.
2: Bonjour. On aime beaucoup en fait voir l'un et l'autre sexuel avec d'autres personnes, ou nous-mêmes nous montrer à d'autres. Donc ça a été, on a eu une période où on est allé à plusieurs endroits comme ça, ou sur les plages nattes.
0: Ouais. Oh, l'exhibe à Kerema là qu'on a fait. Mmh. Ouais, même, nous on fait l'amour en exhibe. On était dans des dunes là qui sont assez folles. C'est un endroit avec une belle richesse ornithologique. Et du coup, on était posés. Il n'y avait pas grand monde ce jour-là parce qu'on arrive souvent tard parce qu'on n'aime pas trop le soleil, le gros cagnard. Bon, on se caresse tout le temps quand on est à poil, même quand on est habillé. Il y a un mec qui vient, qui passe un peu, et du coup il nous dit non, j'ai pas envie de, du moins par geste, hein. Non, j'ai pas envie de participer. Et du coup on a fait l'amour, c'était trop bon quoi. Et le mec restait et d'être regardé comme ça, d'être offert à quelqu'un qu'on connaît pas et qui était plutôt plaisant, hein, en plus. Donc, du coup c'était super super excitant et je crois que j'avais jamais fait ça avant, hein, je crois. Et tu vois, avec que des personnes qui me plaisent. Et le public est la personne avec qui je fais l'amour. Et puis cette connivence de partenaire amoureux. Et voilà. Et le mec en partant nous avait fait un petit pouce en l'air comme ça avec un grand sourire et tout. Une fois qu'on a. Que j'avais joui quoi, que j'avais hurlé même. Et du coup le mec avait fait un petit pouce comme ça, super et tout. Enfin vraiment c'est une très belle relation sexuelle aussi, cette exhibe, ce truc là quoi.
2: Je pense que souvent ça se voit en fait qu'on est attaché l'un à l'autre. Et qu'il y a beaucoup de gens, je pense, à qui ça plaît, en fait, de voir dans des lieux de sexe, en fait, des choses qui peuvent être vraiment de l'ordre de l'amour et de la douceur et de la complicité. Quelque chose de moins désincarné que ce qu'ils peuvent voir à d'autres moments, quoi.
0: J'ai fait une transition, donc... De pédale à transmeuf et du coup je me considère toujours comme pédale, j'ai toujours une sexualité pédée, ma sexualité elle a pas changé, bien que quand même un petit peu, mais par contre voilà, je suis plus du tout considéré par la plupart des gens comme pédé quoi.
2: Avant, sans transition, il y avait ce côté très confortable de je vais en sauna, je fais déjà partie du coup de ce monde sexuel gay là. C'est, je suis déjà avec quelqu'un, je suis déjà avec un garçon et on va en inviter d'autres en fait à nous joindre. Ça, je trouvais que ça, en y repensant, je me dis ah, ça m'aidait à me fondre dans la masse. Ou pareil, j'étais pas juste un mec trans, j'étais mec trans déjà avec quelqu'un.
0: Il y a quand même une vision qui est partagée entre lui et moi, qui est la sexualité comme culture, quoi. Quand je dis une culture PD ou PD, c'est des pratiques sexuelles, des dynamiques sexuelles quand même, quoi. Je peine à imaginer une culture PD sans cette sexualité, quoi. Sans, j'ai besoin de défendre l'idée que la culture PD est une culture sexuelle, quoi. Avec des actes sexuels, des pratiques sexuelles et des techniques sexuelles. Et du coup, si je défends ça, c'est que être PD, c'est une identité et puis des pratiques, bah, moi, je vais me faire complètement effacer de ça et je ne pourrai plus défendre le fait que j'ai légitimité à continuer à dire à des garçons PD que je les désire et que si ça le fait, bah, on pourrait coucher ensemble et avoir du sexe ensemble. Or, si ça devient qu'une identité de garçon qui kiffe des garçons, et ben moi, je ne m'identifie plus comme garçon. Je m'identifie comme pédale, comme pédé, comme pédale hormonée. Et, mais du coup, bah, ça me fera, ça m'effacera et voilà.
2: On est retourné en sauna l'été du déconfinement. Et commencer à apparaître ce questionnement sur est-ce qu'elle va être acceptée en sauna gay. Et c'était se demander un peu à quel degré de transition physique, quel degré d'androgynie ou non, de féminité ou non, va être acceptée en fait dans un sauna. Et pour moi, la question se pose moins une fois qu'on est rentré à l'intérieur, mais plus à l'entrée en fait, comment l'employé va réagir. Et il y a juste une fois où dans un sauna à l'entrée à Clermont, le gars nous a dit « Ah, mais vous savez que c'est un jour que c'est réservé aux garçons ?» Je pense que c'était encore à une époque où elle ne se rendait pas compte en fait, qu'elle pouvait être perçue en fait, comme une meuf cis. C'était bah, de dire au gars « Oui, nous, ça nous intéresse en fait, ce que vous nous proposez, ce que vous nous dites. » Et puis, voilà, je suis trans, tout ça.
0: Plus ça allait, plus mon corps changeait. Et donc, du coup, là, ça a posé des questions sur, justement, on devenait deux personnes trans. Et donc, du coup, ça créait des enjeux différents que... deux PD6 ensemble, quoi. Un PD stealth, un PD trans qui passe, du moins, et un PD6, quoi.
2: Peut-être aussi que, avant qu'elle transitionne, donc, il y a moi qui étais trans, c'était juste moi qui étais trans, donc j'étais plus l'objet de curiosité. Et du coup, là, on se retrouve à deux. Ouais, ça fait deux... Ouais, ce truc, ouais, deux personnes qui convoquent des curiosités différentes. Ce truc depuis sa transition où t'as vraiment les mecs en fait qui vont venir mater, se poser juste à côté, mater, juste parce qu'ils ont vu une nana seins nus, quoi. Il n'y avait pas ça avant, tu vois, quand on allait à la plage. Avant qu'elle transitionne, ben voilà, c'était juste les interactions classiques. C'était pas du même ordre. C'était pas la même insistance, ouais, les trucs. Toi, moi, en tant que trans, bon, il y a des mecs, bon, qui me regardent, mais j'ai pas l'impression qu'il y avait ce truc insistant et plus violent, en fait, dans l'attitude, dans le comportement qu'elle peut subir, en fait. La dernière fois qu'on est allé en sauna ensemble, moi j'ai eu une espèce de blocage en fait, où je suis rentré dans un mode à me dire, elle est avec un garçon, mais ce garçon sans doute ne doit être pas du tout intéressé par moi, je vais pas les rejoindre, donc je suis allé m'isoler, et j'étais pas bien, et puis... Et ça m'a bloqué en fait, ça c'était il y a quand, je sais pas, peut-être un an et demi, j'aurais pas dire, deux ans peut-être. J'arrive pas à imaginer, à débloquer un imaginaire autour de comment en effet continuer à aller à deux sur des lieux de drague, en extérieur ou en sauna, et que ce soit satisfaisant pour nous deux, dans le sens à ce que je sois vraiment désiré et le bienvenu, au lieu d'être juste la personne qui accompagne la meuf trans. Et si elle précise « Ah, je suis avec mon mec », même si elle dit que je suis trans, ils comprennent pas. Ils sont juste genre, non, mais c'est cool, oui, ton mec, il peut te baiser aussi pendant que je te baise. Et du coup, c'est d'expliquer, ben, je suis un mec trans et que je suis passif aussi. Pour moi, en fait, je me dis, ah, mais là, le gars, la manière dont il interagit dans la conversation, il cherche, en fait, il cherche une meuf de toute manière. Et je pense pas qu'il aura envie de moi, qui ressemble physiquement totalement à un garçon. Et donc je me bloque direct, j'essaye même pas, quoi. C'est assez rare ces derniers temps qu'on est relationné avec une troisième personne, parce que je suis dans l'idée que ça va pas marcher, on va pas trouver, ça va être que des mecs hétéros ou vaguement bi et qui vont pas être intéressés par moi aussi.
0: Du coup, de fait, là maintenant, actuellement, on est plus du tout dans cette dynamique de draguer à deux ou de cruiser à deux. Ça nous est arrivé encore de s'arrêter sur une aire, tout ça ou d'aller sur des plages, mais on est plutôt couple exhibe ou voilà. Bon, après, il n'y a pas si longtemps, on s'est retrouvé avec un garçon dans les dunes, mais c'est pas quelque chose qui est dans les dynamiques d'avant, sur les 2-3 premières années où vraiment on a été on se disait bah allez on va au sauna ou on va drague à deux ou ah tiens il y a un gars avec qui je discute qui serait intéressé de voilà. Et donc du coup bah ouais, ça empêche pas d'avoir une belle sexualité à deux et du moins d'être très épanoui et de prendre énormément plaisir à deux. Voilà quoi. Mais bon, j'ai quand même fait. Du moins pour moi, ça a été un petit cap à passer de me dire bon, bah, il n'y a plus ce truc à deux, chose que j'adorais quoi. Aller débarquer sur une zone de baise assez ornie ou assez timide et puis d'un coup. Que le truc monte et qu'on fasse des. Qu'on soit un peu au milieu d'un petit gangbang, d'un petit truc comme ça. Où c'est foufou de vivre ça avec son amoureux, quoi. Et j'aime beaucoup, quoi. Mais c'est fou, ouais, de vivre ça avec son mec, quoi. C'est la première fois que ça m'arrive.
2: Mais ouais, c'est une période de grand questionnement pour moi, en effet, parce que c'est vraiment quelque chose qu'on a fait régulièrement en couple. Et c'est ça qui est dommage, c'est pour ça qu'il faut qu'on retourne ensemble sur les lieux de cruising, les saunas. Parce que c'est vrai que souvent, on nous a plusieurs fois fait des compliments, en fait, en sauna ou autre, sur notre complicité, ce qui se dégage d'entre nous, en fait. Quand on fait l'amour ensemble et avec d'autres.
0: Les couplins, c'est du fake ou que c'est pour protéger la dune qu'ils ont tout parqué là ?
2: Non, bah, c'est les deux quoi, c'est pour protéger la dune. En effet, et c'est aussi parce que t'as pas d'espace socialement acceptable pour avoir du sexe en public quoi. Enfin, en public, dans la nature.
0: C'est beau, ça a bien repoussé. Regarde les petites immortelles qui reprennent leur. Bon, ouais, ça sauve un peu la dune. A priori, le naturisme est toléré, puisqu'il nous laisse bronzer tout nu et toute nue ici. Mais c'est vraiment a priori la sexualité qu'ils ont virée. À la limite, ça m'irait s'il y avait déjà des plages naturistes autorisées, vraiment, voilà quoi. On pourrait faire un travail. Donc ça pourrait, ce serait quelque chose de franc, quoi. Est-ce qu'on a le droit, est-ce qu'on n'a pas le droit, est-ce qu'on peut être nu ou pas, enfin, voilà quoi. Après, c'est sûr, hein, moi je reconnais la dune, et vraiment, la dune était sillonnée, quoi. Mais autant que la partie surfeur à la torche, hein. Les gens, ils coupent à travers la dune, et à la fin, ça fait des sillons qui effrite la dune et tu vois le sable qui s'écoule comme ça, comme tu le vois là. Il y a toujours des belles pédales qui viennent là, hein, des vraies et tout. On en voit depuis tout à l'heure. Et voilà, ça consomme plus.

0: ça pourrait être inscrit en fait. Attention, vous, vous arrivez en zone naturiste et voilà quoi, vous pourrez être exposé à des nudités ou des, voilà, des pratiques. Et voilà, mais en fait, non, il n'y a pas du tout cette tolérance-là, c'est chassé, chassé, chassé. Enfin, on a l'impression qu'on part complètement en arrière. Autant il y avait peut-être une tolérance avant, mais là c'est vraiment. C'est tous les lieux se font détruire, chasser, parquer, et même en niveau naturisme.
1: Même au niveau naturisme seul, même à mon petit niveau de quelques années, pareil, c'est les plages naturistes qu'on fréquente quand même très très fréquemment. En fait, on va se baigner que en plage naturiste. Mm-hmm. Et on voit au fur et à mesure être de plus en plus rejeté, vraiment au fin fond de la plage, vraiment sur les cailloux.
0: Puis une grande tristesse de voir les lieux désertés, les lieux détruits par les services techniques d'une ville ou d'un département, et puis voir les chiottes automatisées, voir les grillages se poser, les grillages être détruits, les grillages être fermés, les grillages détruits comme sur la Transbigouden. Enfin voilà, et voilà, tout ça a évolué quoi, et dans un effacement et une disparition. Donc là, on est en haut de la côte et on vient de passer un talus. Et on est dans une allée couverte, toute petite, pas du tout entretenue pour la randonnée, mais en tout cas, on voit qu'il y a encore de l'activité, il n'y a pas de branches qui poussent, il n'y a rien. Petite activité, il n'y a plus de capote par terre, peut-être, soit les mecs sont devenus propres, soit il n'y a plus beaucoup d'activité. Et voilà, donc là, il y a des belles branches sur lesquelles on peut s'appuyer, on est retiré. On n'est pas caché pour autant, c'est-à-dire que tous les mecs qui viennent là viennent voir s'il y a de l'activité, venez voir s'il y avait de l'activité ici. Et de temps en temps, tu tombais sur quelque chose qui se passait, et puis des fois avec des garçons qui te plaisaient, et des fois des gens qui t'invitent. Donc pareil, ça se fait avec le regard. Tu restes à distance, quand la personne te voit, généralement elle te fait signe de venir ou pas. Ouais. Voilà. Et sinon, tu montes avec la personne que t'as circulé un peu et que tu t'es exprimé, que ça s'est exprimé, que vous aviez envie de vous retrouver plus loin, quoi. Voilà. Ici, on peut tenir à 5-6, moi, le maximum que j'ai fait, c'est 4, mais ici, on est assez proche, généralement. Bon, avec les bogues et tout de châtaigniers, on est. Moi, pour sucer, je mettais des pieds, mes genoux sur les chaussures du mec. Voilà. J'en ai fait beaucoup déjà. Et en fait, alors que sur un territoire, on sait que tout le monde sait que c'est un lieu où les homos se retrouvent, et donc beaucoup, tout le monde le sait, enfin, personne ne va se promener innocemment là-bas, quoi. Ici, quand ils avaient beaucoup coupé, là, le soleil donnait ici. Et du coup, j'avais mis ma serviette ici et j'étais comme à la plage, à poil, en train de bronzer. Les mecs passaient. Bon, j'avais levé personne ce jour-là, mais c'était assez excitant aussi. Dans ces lieux-là, bah, en fait, on expérimente sexuellement. On se dit ça me plaît, ça me plaît pas, ça c'est, j'ai envie de chercher, ça pas, etc.

0: Et l'avantage que je trouve d'aller sur les lieux en réel par rapport aux sites web, aux applis, c'est que souvent les gens ils sont plus beaux en vrai, quoi. Je pense qu'il y a peu de gens qui arrivent à prendre une photo, qui les mettent en valeur. On se dit souvent, mais les gars ils envoient une photo de leur tête, mais on dirait des tueurs en série, quoi. Puis là, je trouve que la plupart des gens sont pas moches, en fait. C'est assez rare les gens que je trouve vraiment laids, vraiment, vraiment moches. Il y a quand même beaucoup de gens qui ont quand même un charme à un moment ou à un autre. Ouais, ça ressort pas forcément en photo.
1: Quand t'as un mec, la trentaine, qui est là, qui a sa pause de midi, qui passe sur le... sur la zone de drague et du coup qui est assez horny, il fait un tour, il voit que s'il y a des gens qui lui plaisent et puis au final bah, il se dit ah bah tiens le mec 55 ans là, du moins je sais pas quel âge il a, mais un mec qui serait beaucoup plus âgé, qui a 20 ans de plus que lui ou 25 ans de plus que lui et du coup qui est présent et qui lui plaît, et du coup bah au final il l'aurait pas daté sur l'appli, mais au final bah là, il est là et puis du coup, il a du sexe avec. Et du coup, je trouve que ça crée des dynamiques d'accès au sexe qui sont complètement différents. Quelqu'un qui est pas à l'aise avec la langue française, quelqu'un qui est pas à l'aise avec l'écrit, quelqu'un qui est voilà, bah du coup sur les sites, bah c'est pas du tout la même chose, quoi. C'est pas du tout le même accès, quoi. Et du coup, voilà. Et je trouve que en fait, justement, ces zones de baisse, c'est des zones de socialisation du sexe, dans le sens on partage du sexe, quoi. Si t'arrives et que tu fréquentes ce lieu assez régulièrement, bah du coup tu vas partager du sexe avec des gens avec qui tu partages pas forcément du sexe habituellement, et j'ai eu des super plans cul avec des mecs 55-60 ans ou quand j'avais la vingtaine, des gens de 45-50 ans, quoi, qui savaient baiser, qui sont respectueux et tout, et j'avais du bien meilleur sexe avec des daddies qu'avec avec des jeunes, quoi, qui en plus étaient souvent moqueurs ou très... Enfin, c'est dur quand on a un corps pas dans les canons de la masculinité, tu vois, et du coup, moi, j'ai été beaucoup plus respecté et bien baisé par des mecs de 45-50 ans à l'époque, quoi. Là où j'ai pu commencer à avoir ma sexualité en exprimant mon genre, ça a été souvent dans des lieux comme ça. Et je connais plein de trans meufs qui ont vécu ça. Et beaucoup de cross-dressers aussi qui peuvent vivre leur sexualité comme ça. Et c'est beaucoup plus facile que d'aller dans le bar LGBT du coin de ta ville, de ta petite ville, et d'arriver sapé. C'est pas évident, quoi. Donc c'est des lieux d'expérimentation aussi de toi et de tout ça. Et là, après, quand il y a des mecs qui veulent... Donc là, on est plutôt à la sortie de l'espace. Et quand il y a des mecs qui veulent vraiment avoir de l'intimité, ils partent sur la partie haute, là, où on n'est plus vraiment sur la zone de drague. Mais on atteint la petite colline avec la forêt. Et il y a des endroits où tu peux te planquer, voilà. Moi, j'avais repéré deux, trois trous. Mais ce que j'aime, c'est quand il y a du monde autour et que, voilà, je viens pas ici pour me faire un plan... au pieu avec un mec, quoi. Sinon, ouais. De toute façon, on va chez lui ou chez moi, quoi. Et ici, là, je me suis mis en exil, là, où j'ai baisé avec un mec, plein de gars autour. C'était pas mal.
2: Bonjour.
1: Bonjour. Faut les faire durer, ces lieux, faut les défendre. Enfin, moi, c'est sûr, hein, j'ai rêvé, hein, tu vois, de PD qui se mettent ensemble et qui disent « Bah non, vous allez pas nous reprendre Crash Gwen, c'est bon, arrêtez de nous chasser, quoi. » Je veux dire, ce lieu, il est connu depuis les années 80, a priori. Et du coup, chez personne, il n'y a pas d'habitants, il n'y a pas de... Voilà, on n'est pas dans une zone où il y a une école ou je sais pas quoi, ou n'importe quoi, juste... Puis ça se passe dans le bois, il n'y a personne qui est à poil sur le parking, sauf à 2h du mat, quoi. Ça m'est arrivé, voilà, quoi. Mais on a toujours été chassés des lieux. Mais là, quasiment tous les lieux se font raser, fermer, grillager, bétonner, foutre des gros cailloux à l'entrée des parkings. Donc non, ça fait partie du gros backlash contre tous les trucs LGBTI actuels, quoi. Comment on défend ça? Moi, j'avais rêvé, hein, qu'on passe et puis on prenne les contacts des gens et on dit, bah voilà, on va faire une tribune, on va faire un truc, on va présenter un truc à la mairie, on va faire une tribune.

0: tribune dans la presse locale et dire, bah voilà, on veut notre espace naturiste, on œuvre collectivement à ce qu'il y ait des bons comportements dans les dunes, qui ne soient pas sur de l'exhibe non consenti auprès des passants du bord de côte, et voilà quoi. Évidemment, je rêve de défendre notre patrimoine, quoi. Parce que c'est du patrimoine, tout ça, quoi. Et il est présent dans toute la France. Tu peux te dire que partout où il y a une ville, il y aura des zones de drague autour, quoi. Et là où il y aura des grosses villes, il y aura des plus et des zones de drague beaucoup plus fréquentées, plus grosses, etc. Et souvent plus anciennes aussi. Partout, partout, partout, partout en France, il y a ces lieux-là, quoi. Donc, il y a un vrai patrimoine. Si t'habites en Creuse, je connais des endroits en Creuse. Si t'habites en Ardèche, je connais des endroits en Ardèche. Si t'habites... voilà. Et c'est pas forcément les endroits les plus foufou, quoi. Mais en tout cas, il y a une survivance de ces lieux-là. Et ça a été développé partout. Partout, il y a des homos, des bisexuels, des garçons qui ont envie de relationner avec des garçons, des transmeufs, des travestis, des crossdressers. On est partout, donc partout il y a ça.
1: 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Merci à Fanny Dujardin, Alice Le Filleul et Marc-Antoine Granier pour leur écoute. Et bien sûr, merci aux deux flamboyantes pédales de ce documentaire pour la joie, la confiance et les moments partagés. Paris, février 2024.

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1: 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On en a eu marre de sombrer dans l'angoisse de nos canapés. 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
6: Il y a un certain nombre d'interdictions malgré l'interdiction de manifestation. Je pense notamment aux arrêtés pris par Madame la Préfète pour l'interdiction de transport d'armes.
7: 5 avril 2023, Gérald Darmanin, alors ministre de l'Intérieur, au sujet de la manifestation du 25 mars 2023 à Sainte-Soline.
6: Sachez que cet arrêté de transport d'armes, qui semble frapper du coin du bon sens, a été attaqué au tribunal par la Ligue des Droits de l'Homme. Le tribunal administratif a validé fort heureusement le travail de la préfète des Deux-Sèvres, mais pour vous dire dans quel état d'esprit un certain nombre de personnes étaient en vue de cette manifestation.
7: Gérald Darmanin a donc expliqué que la Ligue des Droits de l'Homme critiquerait des arrêtés préfectoraux de transport d'armes. Des propos stupéfiants, la LDH serait donc un organisme qui encouragerait la violence armée et bien entendu l'écoterrorisme. Mais Darmanin ne s'est pas arrêté là, en sous-entendant que désormais la LDH soutiendrait le terrorisme, il a clairement menacé l'association de lui couper ses subventions.
6: Alors vous parlez de la Ligue des Droits de l'Homme, je ne connais pas les subventions données par l'État, mais effectivement je pense que ça mérite d'être regardé dans le cadre des actions qu'ils ont pu mener.
7: Suite à ces propos aberrants contre la LDH, le 12 avril 2023, la députée Éliane Assassi, présidente du groupe communiste, prend la parole à l'Assemblée et s'adresse à la première ministre d'alors, Elisabeth Borne.
8: Ma question sera particulièrement solennelle. Elle concerne la République, la défense des libertés et des droits. Le ministre de l'Intérieur, M. Darmanin, a menacé de manière à peine voilée la Ligue des droits de l'homme de sanctions financières. Il a déclaré, il faut être précis, « Je ne connais pas la subvention donnée par l'État, mais ça mérite d'être regardé dans le cadre des actions menées. » Madame la Première ministre, les choses sont claires. Votre ministre de l'Intérieur envisageait sans sourciller remettre en cause les subventions à la LDH, car cette dernière avait exercé un rôle d'observateur de vérification du respect des libertés et des droits à Sainte-Soline ou sur d'autres théâtres d'affrontements de tensions. Ces menaces sont d'une gravité insupportable. Pouvez-vous accepter qu'un ministre de la République envisage de porter atteinte à une association qui est l'honneur de cette dernière ? La Ligue des droits de l'homme, vous le savez, mais je le rappelle, a été créée pour défendre un innocent victime de l'antisémitisme et de la raison d'État, le capitaine Dreyfus. Elle a étendu d'emblée son action à la défense de tout citoyen, victime d'une injustice ou d'une atteinte à ses droits. Dès le début du XXe siècle, seule, elle porta la justice sociale et les droits des travailleurs. Madame la Première ministre, n'oublions pas, à la Libération, un tiers du comité central de la LDH avait disparu, assassiné, mort en déportation ou fusillé. Victor Bache, son président, fut assassiné en 1944 avec son épouse Ilona par la milice et les nazis. Tout au long du XXe siècle jusqu'à nos jours, cette grande association exerça avec vigilance et humanisme le contrôle des excès des pouvoirs publics. Sans elle et d'autres vigies, l'autoritarisme nous guette peut prendre le dessus. Avec 1000 personnalités qui ont déjà signé une tribune publiée ce jour dans l'Humanité, nous le disons fermement. Ne touchez pas à la Ligue des droits de l'homme. Je vous demande, Madame la Première ministre, d'affirmer sans ambiguïté qu'aucune menace ne pèse sur elle. Je vous demande d'affirmer devant le Sénat que vous désavouez les propos de votre ministre de l'Intérieur.
7: Comme le rappelait la députée Éliane Assassi, et on va aujourd'hui revenir sur l'affaire Dreyfus dans cette émission, la Ligue des droits de l'homme a été créée pour défendre le capitaine Dreyfus et lutter notamment contre l'antisémitisme. Ce rappel historique met la première ministre de l'époque un peu mal à l'aise. Madame Elisabeth Borne a en effet des aïeux juifs ashkénazes d'origine russo-polonaise, les Bornstein, mais on le verra tout à l'heure. Elle défendra malgré tout les indéfendables propos de Darmanin. Salut les amis, c'est JBD pour Polémique, c'est la voix off.com et pour votre radio toujours libre préférée. Vous allez aujourd'hui passer une heure avec Didier, membre de la Ligue des droits de l'homme, rencontré fin mars 2026 à Mel, pas très loin de Sainte-Soline. avertissement aux personnes sensibles, cette émission proposera des sons et rappellera des faits extrêmement violents et choquants. Bonjour Didier.
0: Bonjour.
7: À ce stand, aujourd'hui, là, c'est les 3 ans commémoration de la féroce répression policière de Sainte-Soline. C'était le 25 mars 2023 et on se retrouve là. Tu y étais d'ailleurs à Sainte-Soline ?
0: Tout à fait, j'étais présent, oui. Oui.
7: Sur ton cœur, ce badge de la Ligue des droits de l'homme, et donc tu es derrière ce stand où il y a plein de brochures et de documentation proposées par la LDH. Je voudrais même bien qu'on commence par ici, parce que ça a l'air d'être des petits guides pratiques.
0: Nos droits, donc, c'est principalement en manifestation, en garde à vue, le troisième, les violences policières, et puis le contrôle et les fouilles en manifestation. Alors tout ça, il y a dans la boutique de la Ligue, il y a le récap de tout ça. C'est un petit bouquin. C'est notre présidente Nathalie Théot qui a mis ces petits feuillets en place parce qu'elle s'est aperçue qu'il y avait quand même une méconnaissance du manifestant.
7: Effectivement, j'ai découvert à quel point je ne connais pas mes droits.
0: Bah, oui.
7: Quelqu'un m'a parlé justement de la garde à vue là, il n'y a pas très longtemps.
0: Oui.
7: Puis bah, voilà, il y a tout un petit dépliant
0: tout
7: là-dessus.
0: Tout le monde peut aller en garde à vue. Il suffit qu'il y ait un problème, quelque chose, vous êtes interpellé et on vous met en garde à vue. Même si vous n'avez rien fait.
7: Il faut le savoir, on a le droit de garder le silence,
0: on
7: peut refuser de donner son ADN, et ce genre de trucs.
0: En garde à vue, vous avez des droits. Quand vous êtes interpellé, vous êtes mis en garde à vue. Il y a un certain nombre d'heures en fonction du motif. Et puis, c'est une obligation, vous devez aller voir un médecin qui certifie comme quoi vous pouvez être mis en garde à vue. Vous avez le droit à un avocat, vous avez le droit à un coup de téléphone aussi, donc d'appeler la famille ou l'avocat, voilà. C'est pas n'importe quoi, il y a des droits. Et il faut veiller aussi à ce que ces droits soient respectés. Il y a quand même un officier de police judiciaire qui signifie la garde à vue, et j'ai l'impression, bon, c'est assez respecté. Après, dans quelles conditions ? Ça, il faut voir aussi.
7: Et voilà. Ces informations-là, on les retrouve sur le site de la LDH, voilà.
0: Donc le site, c'est tout simple, LDH, et hop, vous avez tout ça. Alors après, il y a beaucoup, beaucoup de choses. Il faut prendre un peu de temps, il faut fouiller, il faut chercher, et vous pouvez télécharger ces petits feuillets.
7: Ouais. Sur la documentation que vous proposez toujours sur cette table, là, oui. Il y a aussi cet abécédaire des discriminations.
0: Bah, c'est toutes les discriminations qui existent et ne sont pas toutes là. Okay. Vous voyez, à l'intérieur, si j'ouvre, là, je vois emploi et travail.
7: Éducation, égalité, égalité des chances, égalité de traitement, voilà. Emploi fermé, état de santé. Là, on est juste à la lettre E.
0: Bah, y a 20 pages, quoi.
7: Juste à côté, lutter contre le racisme, là, c'est beaucoup plus épais. Débat et enjeux et controverses d'aujourd'hui. T'as ouvert au hasard, le débat sur les lois mémorielles. Racisme colonial et néocolonial. Voilà. Et puis, il y a aussi cette revue dont il y a plusieurs numéros proposés, c'est Droits et Libertés.
0: C'est la revue de la LDH. Et donc, tous les mois, enfin pour ceux qui sont abonnés, reçoivent cette revue, moi je la reçois. Bon, là, vous avez l'état de droit.
7: Une fragilisation inquiétante.
0: Voilà, absolument. Là, c'est la lutte des femmes, mouvement féministe. Ça, oui.
7: Police et démocratie.
0: Voilà, tension. Être jeune aujourd'hui. L'Union européenne, terrain d'action pour les droits. Justice, efficacité, démocratie, démocratie et contre-pouvoir, et puis le social, quel état, voilà.
7: Puis de quoi adhérer aussi.
0: Il y a un petit triptyque, là, c'est l'histoire de la Ligue. Les actions, l'indépendance, faire échappe à l'extrême droite, c'est un combat que l'on mène depuis longtemps. Le pouvoir de l'homme, liberté, égalité, il y a tout le passé, Dreyfus. On est connus, mais beaucoup de personnes ne savent pas qui nous sommes. Et c'est important. Et ça aussi permet de justifier un peu notre nom, la Ligue des droits de l'homme. Pourquoi la Ligue des droits de l'homme ? Parce que 1898, donc il y a une histoire, il y a plein de choses, et c'est à nous à l'expliquer.
7: Et la LDH, c'est une vieille histoire qui nous ramène au millénaire dernier, 1898, l'affaire Dreyfus. Le capitaine Dreyfus est injustement accusé d'espionnage au service de l'Allemagne et ça va diviser la France en deux. On va parler des Dreyfusards, des anti-Dreyfusards. Il y a cette célèbre une, j'accuse, Zola. Voilà, ça va nous refaire un peu d'histoire, mais c'est bien de revenir là-dessus parce qu'il s'agit de combattre une injustice. Et la LDH, des injustices, elle en combat et elle en observe jusqu'à aujourd'hui. Mais d'abord, un petit peu d'histoire.
0: Oui, donc l'histoire, en effet, c'est l'affaire Dreyfus. Dreyfus accusé de trahison, donc sous fond d'antisémitisme. Et pour réouvrir le procès Dreyfus, c'était un collectif, et entre autres avec Zola, j'accuse, et plein d'intellectuels de l'époque. Et donc, ça a fini par que Dreyfus fut réhabilité. dans l'armée, il a retrouvé son grade, etc., etc. Après des souffrances, parce qu'il a été quand même
7: incarcéré sur l'île du diable et dans des conditions absolument épouvantables. Celui qui était le véritable auteur des fuites, etc., lui, n'a pas vraiment été condamné ni persécuté par la justice. Hein.
0: Puis après, il ne faut pas de vagues, bien sûr. Quoi. Voilà, donc c'est là où s'est créée la lignée des droits de l'homme, avec beaucoup de problèmes aussi. Déjà à l'époque, il y avait des refus politiques, parce que, bah oui, on dérange, bien sûr. Donc la première mission de la Ligue, c'était la défense du droit pénal. Ensuite, il y a eu la défense des droits sociaux, 1936, où la Ligue était très engagée. Et aujourd'hui, nous sommes généralistes pour la défense des droits fondamentaux principalement.
7: Les droits fondamentaux sont le droit à la vie, à la liberté et à la sécurité, le droit au respect de la vie privée et familiale, la liberté d'expression, la liberté de pensée, de conscience et de religion, le droit de vote et d'être candidat à des élections, le droit à un procès équitable dans les affaires civiles ou pénales, le droit de posséder des biens et d'en jouir pacifiquement.
0: Et puis aussi donc la lutte contre toute discrimination, quelle qu'elle soit. On ne fait pas de sélection, hein. On prend les problèmes les uns après les autres. On est toujours présent et puis on essaie de dénoncer et aussi de régler par la loi. La Ligue, c'est d'emmener les gens devant des tribunaux. Récemment, il y a eu une loi, une saisine qui a été faite à un ancien responsable de Frontex. On a même porté plainte contre Retailleau, Zemmour aussi, pour des propos qui étaient un peu déplacés. Donc c'est notre combat au quotidien. Et puis, bon, aujourd'hui, on a du grain à moudre, puisque, bah oui, l'état de droit est quand même bien attaqué par nos politiques actuelles. Enfin, il y a plein de choses qui ne vont pas, quoi. Voilà, donc on est toujours présent, depuis 1898. La Ligue, c'est une vieille dame, voilà.
7: Est-ce que vous avez débattu entre vous pour savoir si vous n'allez pas vous renommer Ligue des droits humains, par exemple ?
0: L'homme, c'est pas l'homme masculin. D'ailleurs, c'est sans distinction de sexe, de race, etc., etc. Voilà, donc c'est quand même bien précis. C'est très difficile, c'est très compliqué, parce que donc 1898, on a un passé. Le terreau de la Ligue des droits de l'homme, c'est la Déclaration des droits de l'homme et du citoyen de 1789. C'est notre terreau. Donc il y a des débats à chaque congrès, tous les deux ans. On en parle, il y a des propositions, mais on ne change pas. Voilà, donc il y a à peu près 50% qui veulent changer, d'autres qui ne veulent pas. C'est un grand débat. Pour des raisons tout à fait respectables, on verrait plutôt le nom avec les droits humains. Ce qu'a fait d'ailleurs la Ligue des droits de l'homme belge, et même la FIDH, qui est une émanation de la Ligue des droits de l'homme. Avant, c'était les droits de l'homme, Fédération internationale des droits de l'homme, et ils ont changé, c'est la Fédération aujourd'hui des droits humains. Mais c'est plus récent, avant l'an 2000, et on n'a pas ce passé que nous avons à la Ligue des droits de l'homme. Et c'est difficile, même il y a un groupe de travail histoire à la Ligue et ils ne sont pas la solution non plus. Quoi. Mais bon, comme disait Henri Leclerc, c'est
9: Maître
0: un...
9: Maître Henri Leclerc.
0: Maître Henri Leclerc, oui, un avocat qui était baptisé l'avocat des gauchistes. Quelqu'un qui avait monté un cabinet d'avocats avec des copains de promotion. La consultation, c'était le prix d'un médecin généraliste. Et celui qui n'avait pas d'argent, il ne payait pas. Voilà. Donc c'est ce que Henri Leclerc disait, bon, on a d'autres choses à faire que de se chamailler sur un nom. Aujourd'hui, on a beaucoup, beaucoup de travail, compte tenu de notre conjoncture politique de notre pays, quoi. Donc il faut passer du temps ailleurs. Grosso modo, il y a 47% de personnes qui souhaitent changer de nom et 53% qui est des personnes qui souhaitent ne pas changer de nom. Et moi, personnellement, je ne souhaite ne pas changer de nom.
7: Parler du droit pénal, hein, puisqu'on est parti de l'affaire Dreyfus. D'ailleurs, beaucoup de gens de l'époque savaient que Dreyfus était tout à fait innocent, mais en fait, le grand problème, c'était qu'on critiquait l'armée. L'armée et la religion, même des accusateurs de Dreyfus qui savaient Dreyfus pertinemment innocent, dans une période de tension où on sentait que la guerre avec l'Allemagne pointait le bout de son nez, attaquer l'armée, finalement, certains pensaient que c'était attaquer la France. Enfin bon, il y avait tout ce truc-là.
0: C'est ça, tout à fait, absolument.
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0: Yves Dutheil a chanté l'affaire Dreyfus avant de poursuivre avec Didier de la Ligue des droits de l'homme.
1: À travers toute son histoire, la LDH a aussi beaucoup combattu auprès des syndicats, auprès de la CGT, donc il y a le droit du travail, il y a le droit à la santé.
2: Les CGT, on a des liens forts. Quand il y a eu ces grandes revendications ouvrières, il y a des militants de CGT qui ont été incarcérés, même d'autres qui ont été condamnés pour crime, alors que c'était des gens qui n'avaient rien fait, sauf de faire du syndicalisme. Et on est intervenu pour que ces personnes soient libérées. Alors c'est beaucoup d'histoires, mais il y a des liens forts avec la CGT. Et aujourd'hui d'ailleurs, notre présidente Nathalie Théiot est très proche de Sophie Binet. Voilà.
1: Comment se finance la Ligue des droits de l'homme ?
2: Alors, principalement par les adhésions. Il y a aussi des legs, des dons. Et on a une subvention aussi de l'éducation nationale, puisque nous sommes agréés éducation nationale. Et après, on a aussi, avec la Massif, il y a des choses qui sont mises en place. On avait la compagnie de taxi G7, où les chauffeurs sont bien souvent des gens issus du Maghreb, où il y a des problèmes aussi. Donc là, on a quelques rémunérations. Au maximum, on veut être indépendant.
1: Voilà. Autonome et indépendant.
2: Voilà.
1: Il y avait des petits subsides, probablement de l'État, mais alors j'ai entendu dire que Elisabeth Borne, trouvant que vous étiez un petit peu trop du côté des vilains éco-terroristes, vous ont dit que vous aviez basculé.
3: J'ai beaucoup de respect pour ce que la LDH a incarné. Je ne comprends plus certaines de ses prises de position. Cette incompréhension n'est pas nouvelle. Elle s'est fait jour dans ses ambiguïtés face à l'islamisme radical. Et elle s'est confortée depuis quelques mois. Et je rappelle que cette association a attaqué un arrêté interdisant le transport d'armes par destination à Sainte-Soline. Cette incompréhension est partagée par de nombreux acteurs associatifs. Et dans une lettre adressée hier au président de la Commission nationale consultative des droits de l'homme, le président de la LICRA a dénoncé les dérives et la défaillance de la Ligue des droits de l'homme.
4: Alors vous parlez de la Ligue des droits de l'homme, je ne connais pas les subventions données par l'État, mais effectivement je pense que ça mérite d'être regardé dans le cadre des actions qu'ils ont pu mener.
2: Alors on n'est pas du côté des vilains, on est du côté de la défense des droits. Alors si c'est d'être vilain parce qu'on défend les droits, notre société est partie dans des dérives qu'on peut imaginer. L'avenir n'est pas rose si c'est ça. Et je pense que malheureusement c'est ça.
1: Il y a combien d'adhérents et d'adhérentes à la Ligue des droits de l'homme en France ? D'ailleurs, est-ce que c'est une organisation française, nationale, ou est-ce que ça rayonne ailleurs dans le monde ?
2: Alors, la Ligue des droits de l'homme, proprement dit, c'est une association nationale qui est composée d'environ 300 sections, 12 000 adhérents. Il y a section locale, personnellement je suis à la section de Saintes. Il y a ensuite les fédérations, les délégations régionales, donc je suis délégué Poitou-Charentes. Et puis ensuite on a le secrétariat national, le bureau national. Une section a une indépendance, on ne fait pas ce que l'on veut bien sûr, il y a un fil directeur, un chemin directeur sur le national, par rapport au national, mais on est quand même indépendant. C'est géré comme une association. Donc il y a un bureau, il y a un président, un trésorier, un secrétaire. On a aussi un compte en banque. Donc voilà, on est vraiment indépendant.
1: Est-ce que vous êtes affilié avec des organisations sœurs ailleurs dans le monde, voilà. Human Rights Watch ou...
2: Voilà, je voulais y venir. Donc on a c'est une émanation de la Ligue des droits de l'homme qui s'appelle la FIDH. Donc c'est sur les 5 continents. Et on défend aussi le même travail, les droits de l'homme. Ce qui est quand même très complexe, parce que bon, on connaît un petit peu ce qui se passe sur des continents comme l'Afrique, hein, toute cette corruption et autres. Et bien sûr, on essaie d'emmener les gens au tribunal, pour des délits de guerre et autres, mais ça n'aboutit pas souvent, quoi. Alors il y a quand même des choses qui se précisent, mais c'est un gros travail et un long travail, quoi. C'est différent que ce qu'on peut faire ici en France, quoi.
1: Alors, quand tu parles de travail, et je voudrais en plus parler de rigueur, je voudrais faire part d'une expérience personnelle. Pendant le village de l'eau en 2024, il y a une manifestation du côté de Saint-Messant-l'École. Il était question d'aller manifester, poser des panneaux devant un site agro-industriel, un fabricant de semences. Il y a un arrêt à Saint-Messant-l'École et la gendarmerie suit le cortège. Il y avait une espèce de jeu de piste. Et à Saint-Messant-l'École, j'aperçois trois personnes habillées toutes en blanc, Il y avait une personne qui regardait, deux autres qui prenaient des notes. Avec ce même magnétophone, je vais vers les trois personnes qui sont en train de travailler. Et celle qui observait, tout de suite me dit « Non, non, je ne peux pas discuter avec vous, je ne peux pas parler avec vous, parce que ça va corrompre notre protocole d'observation. Nous, on a une exigence de neutralité absolue. » Donc, je suis reparti bredouille, mais en même temps, en disant « Bon, c'est sérieux, la LDH. Quand ils sont en protocole d'observation, ils sont en protocole d'observation. »
2: Tout à fait. Il y a une rigueur. Donc, il y a une charte de déontologie. Donc, où on doit la neutralité, on observe. On va peut-être revenir sur l'organisation des observatoires. C'est vrai que c'est très rigoureux, on est très attentif à ça. C'est ce qui permet aussi d'être crédible.
1: Vous êtes toujours habillé en blanc dans les manifestations et trucs comme ça, c'est comme ça qu'on vous repère.
2: Oui, oui, oui.
1: Et vous travaillez en trinôme, enfin, il y a deux personnes.
2: Alors, l'organisation. Sur le territoire national, il y a plus de 20 observatoires. Il y en a à Lille, à Strasbourg, Rennes, Angers, etc., etc. Toulouse, le premier, Toulouse. Ensuite, il y a eu Bordeaux, Paris, et puis ça s'est étendu dans tout le territoire, Marseille, etc. Ici, en Poitou-Charentes, il y avait Sainte-Soline 2022, le premier. Et on s'est dit, mais attends, c'est pas possible de voir ce qui se passe sur notre territoire. On va créer un observatoire. Donc on l'a créé en toute hâte, très rapidement. Ça a étonné tout le monde, d'ailleurs. Et le 13 mars 2023, on a officialisé, on a envoyé des recommandés au préfet de la région Poitou-Charentes, au procureur de la République, à tous les tribunaux. Donc c'est quelque chose d'officiel. Puis on était donc à Sainte-Soline. Moi-même, j'étais aussi à Sainte-Soline. On avait un stand au bout de cette place. Une vingtaine d'observateurs, je crois. Parce que c'était quand même notre baptême du feu. Alors, on a fait fort parce que c'était quand même le pire cause que, voilà, manifestation qu'on a pu connaître.
1: Vous avez un don pour être dans les événements historiques en même temps. Hein.
2: Bah, oui, non, mais quand il se passe des choses qui ne vont pas bien, bah, il faut être présent. C'est notre rôle hein, de répondre. On a reçu des courriers comme quoi on n'avait aucune légitimité, qu'on devait tempérer aux forces de l'ordre, etc., etc. Alors qu'on est reconnu comme la presse. Et c'est le Conseil d'État qui nous a reconnus. Alors après le Conseil d'État, comme ça a été un peu mouvementé avec Darmanin, oui, mais bon, voilà, bon, on est toujours reconnu. Voilà. Donc oui, l'organisation, c'est-à-dire que toutes les personnes qui observent ont fait une formation. Et le travail sur le terrain, c'est un groupe de trois personnes. Un qui oriente les observateurs sur le terrain, là où il faut aller ou pas, s'il y a du danger de faire un peu marche arrière et autres. Un autre qui note et l'autre qui documente.
1: C'est quoi la différence entre noter et documenter ?
2: Bah, noter, vous voyez quelque chose, donc c'est un minutier, vous expliquez rapidement ce qui se passe, et l'autre, la documentation, c'est soit une vidéo, soit des photos, des choses comme ça. Voilà, il faut que ça soit quand même complet. Alors des preuves, et puis aussi on en a besoin, parce que quand ces photos, ces vidéos sont revues, on s'aperçoit des fois de certaines choses, et même des fois on croit qu'il ne se passe rien, mais il se passe des choses. Donc, en renvoyant, on s'aperçoit d'une réalité qui n'est pas forcément vue sur le terrain. Et puis ensuite, il y a un rapport qui est mis en place, un travail des observateurs qui étaient sur le terrain. Alors ce rapport, on le trouve sur le site de la Ligue, rapport Sainte-Soline 2023, fait dans les 600 pages, je crois, je ne me souviens plus, enfin, vraiment, ce qui a d'ailleurs énervé Darmanin. Mais au moins, nous, c'était des vérités, que lui, pas vraiment. Là, il y a eu aussi un rapport, je ne sais pas si vous l'avez eu.
1: Empêcher l'accès à la bassine, quel qu'en soit le coût humain,
2: c'est ça ?
1: Parce que j'ai assisté donc à cette restitution, cette synthèse de rapport le 10 janvier dernier avec les parents de Serge et Mika, qui sont les deux personnes qui ont fait du coma après avoir été blessés par les gendarmes à Sainte-Soline le 25 mars 2023. Vous avez organisé avec ces familles une restitution, une synthèse le 10 janvier, donc c'était à Poitiers. On a été très impressionné par la rigueur. Il y avait notamment une jeune femme qui était là, qui détaillait des aspects de ce rapport, et c'était à la minute près. Vous êtes beaucoup penché sur le fait que des gendarmes ont empêché ou entravé l'accès des secours aux blessés.
2: C'était sous les ordres du préfet, quoi. Voilà.
1: Et alors c'était minuté, 14h02, il se passe ça, 14h13...
2: Si l'on veut dénoncer des vérités, il faut être précis. Si on est dans le vague et autres, c'est plus crédible. Et puis, il y a des gens qui se chargeraient aussi de dire « Votre boulot, ça vaut rien, quoi. Voilà. » Alors, donc, après, ces rapports sont diffusés sur le site de la Ligue, s'en va dans la presse. Des avocats aussi peuvent se servir pour défendre des gens qui ont des problèmes de justice. Le défenseur des droits aussi a ses rapports. Malheureusement, ça ralentit pas trop les violences des forces de l'ordre, quoi. d'ailleurs dans beaucoup de sujets. On a les observatoires de la Ligue des droits de l'homme, on a Défenseurs des droits, on a beaucoup d'organisations qui font des rapports, mais ça n'inquiète pas trop les politiques, malheureusement. Ça ne les arrête pas.
1: Enfin, heureusement que ça existe, parce que alors s'il n'y avait rien, là, ce serait la porte ouverte à toutes les fenêtres. Et le discours validant le pseudo-éco-terrorisme.
5: Il y a eu une grande partie des manifestants violents, encore une fois, qui s'en prenaient physiquement aux gendarmes, les blessant, s'en prenant par exemple à 5 véhicules de gendarmerie qui ont été détruits. Et je veux redire que cela relève de l'éco-terrorisme.
1: Quand même, depuis 1898, enfin, on sait que, et là on l'a encore évoqué, on sait que la Ligue des droits de l'homme, c'est sérieux. D'ailleurs, c'est ce qui a agacé Darmanin et Borne, c'est que vous seriez l'association des oseaux du coin, effectivement, ça n'aurait pas de poids, mais quand c'est la LDH qui parle, voilà. C'est embêtant quand même.
2: Voilà. Alors c'est vrai que bon, il y a quelques années, on était sur des réunions un petit peu l'entre-soi, et aujourd'hui, on est dehors, on est là, on s'active, et c'est crédible. On est reconnu, beaucoup de personnes sur des événements comme aujourd'hui, passent nous voir, ah oui, la Ligue, bonjour, c'est bien, etc., etc. Au village de l'eau, il y a 2 ans, c'était sympa parce qu'on était présents, et puis il y a des gens qui passaient et qui levaient le pouce comme ça, ouais, super, quoi. Voilà, s'il n'y avait pas grand-chose, pas beaucoup de mots, mais ça voulait dire ce que ça voulait dire. C'est une reconnaissance, quelque part. Et ça fait plaisir.
1: On se sent protégé, en fait, quand vous êtes là, parce que vous avez les yeux et les oreilles, j'allais dire, du peuple.
2: Je ne sais pas si c'est une protection, mais c'est au moins retransmettre...
1: Ça, en tout cas, ça empêche l'impunité de la brutalité.
2: Calme un peu aussi, quand même. Ouais. Ça la calme un peu, ouais.
1: Je rebondis sur ce que tu disais à l'instant. Là, tu disais, oui, il y a quelque temps, on était dans un entre-soi et machin, là, et aujourd'hui, on sort plus. Est-ce que ça veut dire que notre société se brutalise, devient plus violente, qu'il y a plus de violence d'État qu'avant ?
2: J'ai jamais fait de comparatif, mais c'est sûr qu'il se passe des choses. Ce qui nous concerne là, aujourd'hui, l'eau, c'est pas un sujet qui était abordé. Ça se réglait quelque part. Quoi. Et là, quand on voit ce qui se passe, et puis en plus l'eau, c'est quand même un bien commun, donc on doit aussi défendre, on doit prendre part à ce problème. On peut pas laisser passer ça. Alors il faut savoir quand même qu'on a les forces de l'ordre en France, il y a un classement européen. Sur 27 pays, nous étions l'avant-dernier. Les plus violents étaient la Pologne. Oui. Et quand on observe un petit peu l'arsenal militaire, puisque les gendarmes sont principalement des militaires, c'est impressionnant les investissements qui ont été faits. Les investissements en armes pour les gendarmes, et puis après les espèces de blindés, enfin, où il y a tout un tas d'électronique, où ils peuvent nous filmer, etc. etc. quoi. Ouais. C'est des investissements, j'ai vu des prix passer, enfin, c'est colossal.

On parlait tout à l'heure des droits fondamentaux avec Didier de la LDH. Il existe aussi un autre droit, le droit de retrait. Droit individuel reconnu aux agents publics afin de leur permettre de quitter leur poste s'ils estiment être confrontés à un danger grave et imminent pour leur vie ou leur santé, ou bien s'ils constatent une défectuosité des normes de sécurité au sein du service. Droit dont jouissent aussi les serviteurs de l'État, notamment les gens de police et de gendarmerie, qui ont le droit, voire le devoir moral et républicain, de ne pas exécuter des ordres iniques, illégaux, antidémocratiques et antirépublicains. On pensera par exemple à ces quelques rares policiers français qui manquèrent de zèle lors des rafles de juifs pendant la collaboration avec les nazis. On évoquera aussi le 17e régiment d'infanterie auquel, en 1907, sous Clémenceau, on donna l'ordre de tirer sur des vignerons du Languedoc. Mais au lieu de mater la révolte, ces soldats du 17e mirent la crosse en l'air et fraternisèrent avec les révoltés.

0: Gloire au 17e, chanson de Monteus en 1907. Même si c'est rare, et même si on peut toujours rêver, il arrive que des soldats, policiers, gendarmes ou CRS refusent d'exécuter des ordres iniques, illégaux, anti-républicains et mettent casque à terre. Cela a pu encore arriver récemment, mais si, mais ne comptez évidemment pas sur les médias dominants pour nous en informer. Ce 25 mars 2023 à Sainte-Soline, y a-t-il eu des refus d'obéir parmi les 3000 gendarmes armés jusqu'aux dents, chargés de mater férocement cette pacifique manifestation? On aura eu vent qu'après cette horreur inutile et anti-républicaine et anti-démocratique, des gendarmes ont fait des arrêts maladie. On m'a notamment rapporté qu'un jeune gendarme aurait été traumatisé après avoir exécuté l'ordre d'empêcher les secours d'arriver jusqu'à des blessés. Un bruit qui reste bien entendu à prouver. Quoi qu'il en soit, Sainte-Soline 2023, on continue à en parler avec Didier de la Ligue des droits de l'homme. Beaucoup de choses ont été dites et déduites, puis on n'a pas fini d'en tirer le bilan de cette répression policière de Sainte-Soline et des autres. Quand on étudie un peu notre histoire, quelques exemples. Quand les GMR, je crois, les gardes mobiles républicains, pendant les grandes grèves des mineurs, 47-48, les GMR tirent à balles réelles sur les grévistes.
1: C'est pas si vieux que ça. Voilà. C'est pas si vieux.
0: Le 17 octobre 61, il y a un massacre piloté par Maurice Papon, qui était un rouage de Vichy et qui était préfet de police à l'époque. Et il y a des centaines de Français d'origine nord-africaine qui sont jetés à la Seine, matraqués, assassinés. Bon, voilà. Ce qui s'est passé à Sainte-Soline n'est pas une bavure, n'est pas un accident. Peut-on parler d'une tradition des gouvernants français, qu'ils se prétendent de gauche ou qu'ils soient vraiment de droite? Parce que 47-48, le ministre Jules Moc était censé être socialiste,
1: Il y en a d'autres connus, si je ne dis pas de bêtises, Clémenceau, qui avait fait tirer sur la foule.
0: Clémenceau, le tigre, voilà.
1: Parce que les personnes faisaient grève, quoi. C'est, voilà.
0: Est-ce que c'est une tradition? C'est pas précis?
1: Non.
0: Une habitude des gouvernants de, quand le peuple bronche, on envoie la troupe lui tirer dessus.
1: On le fait taire, tout à fait. Et oui, ça a toujours été. Oui.
0: Sainte-Soline, c'est pas une bavure, c'est pas juste un relâchement de la discipline, c'est pas quelques zozos qui se sont fait plaisir.
1: Défenseur des droits, Claire Hédon, avant Sainte-Soline, quelques jours avant, avait fait un rappel de la déontologie du maintien de l'ordre. Donc elle savait ce qui allait se passer. Enfin, elle avait deviné ce qui allait se passer.
2: Voilà ce que le ministre de l'Intérieur de l'époque, Gérald Darmanin, prédisait la veille.
3: Nous verrons des images extrêmement dures. Parce que là aussi, il y a une très grande mobilisation de l'extrême-gauche et une très grande mobilisation de ceux qui veulent s'en prendre et peut-être tuer des gendarmes, tuer des institutions.
1: Aujourd'hui, le maintien de l'ordre ne considère plus cette déontologie. Et il y a des révélations qui ont été faites par Mediapart et Libération.
0: Des caméras piétons des gendarmes.
1: Caméras piétons et puis tout ce qu'on pouvait entendre, voilà.
0: Avertissement aux personnes sensibles, attention, voici quelques extraits d'enregistrement des caméras piétons des gendarmes à Sainte-Soline, des propos violents et choquants.
4: Allez les gars, tir de GM2R, l'objectif des manifestants.
5: J'attendais 10 ans de gendarmerie pour vivre ça.
6: Ça va être beau à voir ça, regarde-moi les couettes.
7: Un vrai kiff.
8: Une GENL dans les couilles, ça fait dégager du monde.
9: Bah, on va les manger.
10: Bah oui, faut qu'on les tue.
4: Tendu.
9: T'en crèves 2-3, ça calme.
4: Ouais. Fils de pute, bande de merde.
8: C'est un chien.
4: Bien joué. C'est bon ça.
6: J'ai cru que le mec allait jamais se relever.
9: Ah ouais, mais il a pris la...
6: Il a dû la prendre pleine gueule.
9: Ah, il a pris pleine tête. Hein.

0: Une grenade tirée à l'horizontale peut se transformer en arme mortelle.
1: Ouais, entendu, GF2L.
2: Allez, on baisse le
1: tout
2: les gars, on baisse le tout on les fout, là, allez. On tout les gars.
1: Bien joué, celle-là, elle est belle, celle-là.
0: Ces tirs tendus ne sont pas des initiatives individuelles. Mediapart a pu voir et entendre des consignes de tirs tendus de la part de gradés dans 9 escadrons sur 15.
3: Les gars, on tendus, on tendus. Ça va, putain, mais qu'est-ce que vous attendez, bordel?
4: On va faire des tirs tendus, putain.
5: Kevin, tirs tendus, tirs tendus.
6: Ryan, ouais. Essaye de pécer un peu.
0: Un tir tendu vise deux manifestants abrités derrière une bouée en forme de tortue.
7: Il y a moyen de les shooter, là, ces fils de pute.
8: Il faut se les faire, hein.
9: Didier, de la Ligue des droits de l'homme.
10: Il y a une haine. Les forces de l'ordre, la police, si on reprend donc ce qui est notre terreau, le terreau de la République, la déclaration des droits de l'homme et du citoyen de 1789, il y a un article sur la police, et la police est là pour protéger le citoyen, pas pour l'agresser. Et aujourd'hui, les forces de l'ordre agressent le citoyen. Voilà.
11: C'est toute la différence qu'on fait entre forces de l'ordre et gardiens de la paix.
10: Ben voilà, absolument.
11: Et d'aucuns vont même, avec une certaine justesse d'ailleurs, jusqu'à parler de milices du capital, mais financées par l'argent public.
10: Tu peux le dire, mais après, moi, je réponds pas. On n'est pas dans cette logique. Moi, j'aime bien dire, la Ligue ne fait pas de politique. Si, on fait de la politique, bien sûr, mais on n'est pas une politique, comment dirais-je...
11: Politicarde.
10: Oui, c'est ça, voilà. Les seules consignes quand il y a des élections, c'est de lutter contre l'extrême droite. Et il y a des groupes de travail pour lutter contre l'extrême droite, etc. Après, les gens sont libres de voter pour qui ils veulent. Voilà. Mais on ne rentre pas dans cette logique.
11: Je voudrais faire une deuxième observation personnelle. On a été nombreuses à être surprises par la débauche de violences policières et gendarmesques, en l'occurrence de Sainte-Soline, donc 25 mars 2023. Je te parlais d'histoire de France et même d'histoire récente, voire même très récente. Si j'évoque les prénoms de Naël, Zied, Bouna, et puis on va remonter un peu plus loin, Malik Houssekine. Et puis j'ai interviewé il n'y a pas très longtemps là, deux marcheuses de la grande marche de 1983 contre le racisme pour l'égalité, que les journalistes avaient qualifié à l'époque de marche des beurs. Si c'est parti de Lyon, des minguettes et tout ça, c'est parce qu'il y avait des assassinats commis par la police sur des personnes racisées. J'en arrive à ce truc de dire, cette violence elle n'est pas nouvelle, mais... Je suis en train de me rendre compte que moi, homme blanc, quinquagénaire, vivant en centre-ville, middle class, d'un seul coup, je réalise que cette violence qui concerne les quartiers populaires, qui concerne les gilets jaunes, etc., d'un seul coup, elle peut aussi me concerner. Désormais, ces violences policières, c'est plus que pour les personnes racisées, c'est plus que pour les personnes issues des quartiers populaires, c'est pour tout le monde. Et c'est ça qu'on a pigé à Sainte-Soline aussi. Et ça fait une porte de compréhension vers ce qui se passe dans nos quartiers, mais vers ce qui se passe aussi en Kanaky ou ailleurs.
10: Oui, mais absolument. Oui. Et puis, il y a aussi une répression qui... Enfin, ça n'engage que moi. Mais il y a des répressions un petit peu plus fortes quand ce sont des contestations écologiques et autres, parce que ça touche aussi le grand capital. Et à partir de là, on envoie la force et, pour maîtriser ces révélations. Quoi. Et puis, il y a aussi, on parlait de droit. Le droit à manifestation est de plus en plus réprimé. Il y a eu des manifestations qui étaient pro-Gaza. Alors, c'est dans les Alpes-Maritimes, je crois, dans le sud-est, un préfet qui a interdit ces manifestations parce que c'était pro-Gaza. D'ailleurs, en manifestation, si on faisait, à un moment donné, ça s'est un peu calmé, mais si on se faisait prendre avec un drapeau palestinien, c'était une catastrophe, quoi.
11: Taxé d'antisémitisme ?
10: Je sais pas trop. C'est tellement aberrant que j'ai même pas cherché à comprendre. Voilà. Donc la Ligue a mis ce préfet au tribunal administratif. Donc l'arrêté préfectoral a été supprimé. Mais 10 fois, il a recommencé cet arrêté préfectoral, interdisant la manifestation. Alors là aussi, il y a quand même un problème, c'est-à-dire qu'il y a ce préfet, puis plein d'autres, qui sont condamnés par le tribunal administratif, mais ils recommencent, ils continuent. Il n'y a pas de punition pour rien, il n'y a rien. Voilà, on dit non, c'est pas bien ce que vous avez fait, donc recommencez pas. Mais ils recommencent. Et qu'est-ce qu'il y a comme conséquence ? Aucune. C'est sûr qu'il y a des lois qui sont là pour respecter. Même on peut voir les condamnations quand on a là-bas ces personnes, il y a eu le procès il n'y a pas longtemps, des gilets jaunes qui ont été tabassés dans un fast-food. 7 ans après, il y a eu le procès.
11: C'est là où il y a le gradé qui dit à ses troupes « Matraquez-moi tout ça, faites-vous plaisir ».
10: Oui, oui.
9: Attention, la séquence qui suit est violente et choquante. 1er décembre 2018.
12: Des caméras de vidéosurveillance filment la charge de CRS à l'intérieur d'un fast-food à Paris. On y voit des manifestants violemment frappé au sol, à coups de matraque et à coups de pied. C'était au

Nous sommes toujours en Jamaïque. Ken Booth, Is It Because I Am Black? Je ne connais pas très bien le reggae, mais un reggae qui parle directement de racisme, il me semble qu'il n'y en a pas tant que ça. Bon, un détour, je triche un peu. Lee Pendos Zawose, du peuple Wagogo de Tanzanie, extrait de leur premier album Maisha, paru en 2024. Zawose Queens, Sauti Yamama.

Zawose Queens, Saoti Yamama. Ça, c'était pour Baptiste, il l'aura reconnu. Nous allons maintenant revenir à la playlist de la maman d'Alessia et avec Johnny Nash, I Can See Clearly Now. C'était son grand succès de 1972. Johnny Nash était un crooner, surveillé de près par la CIA et qui a été un des premiers promoteurs de Bob Marley. Johnny Nash.

Johnny Nash, I Can See Clearly Now. Dans son recueil de poésie, Alessia Mackenzie, elle parle beaucoup d'albatros. Elle a même inventé un mot qui s'appelle albatrossé. C'est en référence à The Rime of the Ancient Mariner, et où les marins maltraitent un albatros et après en gardent une sorte de malédiction sur les épaules toute leur vie. Et elle parle, elle prend cette histoire de, si j'ai bien compris, hein, de malédiction pour l'histoire de l'esclavage, hein, et des descendants d'esclaves, d'esclavisés, pardon. Et donc cette malédiction, cet albatrossé, ces gens albatrossés, je le prends pour cette dernière chanson, cette dernière musique qui s'appelle Albatross, justement, et qui est de Fleetwood Mac. Bonne nuit à toutes et à tous, bonne nuit sur la clé des ondes.

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3: Bonjour à tous les bichons et bichettes qui nous écoutent, c'est le podcast de l'émission Radio Biche diffusée sur laclédesondes.fr. Aujourd'hui, c'est
4: Elsa
3: et Marine qui vous présentent le sujet du jour, les tables rondes de l'événement Hip Hop Next Stop qui a eu lieu le samedi 14 juin au marché des Douves de Bordeaux.
4: On vous en a déjà parlé le temps d'une émission le mardi 10 juin dernier. Radio Biche s'est associée au collectif Les Douvances composé des associations INOP, la Compagnie en Pavé et Fish and Shoes, ainsi que la Belle à l'Ouest pour proposer une journée dédiée à la danse hip-hop à Bordeaux. L'objectif, retracer ses origines et questionner son avenir.
5: Hip Hop Next Stop, c'était à la fois une exposition de photos d'archives des années 80 à aujourd'hui, avec un arbre généalogique des danseurs et danseuses hip-hop de Bordeaux, un court-métrage d'archives vidéo et un focus sur le travail du réalisateur Léo Poulain par la Belle à l'Ouest, une bloc partie dans la rue des Douves, des stands participatifs et des tables rondes afin de toutes et tous se réunir autour de la culture danse hip-hop à Bordeaux.
3: Dans ce podcast, on vous invite à écouter la deuxième table ronde de la journée, drivée par Elsa et Badou de Radio Biche, qui avait pour question comment repenser sa culture pour mieux la vivre.
4: Avec l'apparition ces dernières années du mouvement MeToo et d'une parole qui se libère, il nous semblait important de proposer un espace d'échange pour se remettre communément en question et ne pas faire l'impasse sur les questions de genre ou de VHSS. Comment collectivement pouvons-nous imaginer au mieux les espaces de vie de cette culture qu'on affectionne? Comment ensemble observer, prévenir, réagir? Ce n'est pas sans doute que nous la proposions, mais ce n'est pas parce qu'on n'est pas expert qu'on ne peut rien faire. L'important ici était d'ouvrir une brèche, ne pas laisser ces sujets sous la case tabou et faciliter la communication entre tous et toutes.
3: Au micro, vous entendrez Fanny Delépine, chercheuse en sociologie sur les rapports de genre dans les formations hip-hop, Pierre Réon, a.k.a. B-Boy Virus, danseur de Marseille, et Marie Marcon, danseuse de Bordeaux.
4: On vous laisse directement avec la présentation de nos invités. Bonne écoute à vous!
6: Pour me présenter brièvement, je suis danseuse professionnelle, j'ai travaillé avec des compagnies pendant une dizaine d'années. Et là, je passe du côté de la transmission et du côté de la danse-thérapie aussi, pour travailler dans des institutions médicales, hospitalières, proposer des ateliers pour les femmes et également pour des ateliers pour tout le monde, niveau amateur, voilà, pour des gens qui ont juste envie de danser. En gros.
7: Bonjour, moi c'est Fanny, je viens de Dijon, je suis danseuse et chercheuse en études de genre. Moi j'ai commencé par le break avec figure de style, c'était il y a longtemps, et après je suis allée à Lyon, enfin j'explique un peu mon parcours pour, voilà. J'ai fait à Lyon, j'ai fait des études de sociologie politique, après je suis venue à Bordeaux pour faire la formation Révo, Révolution. Et pendant cette formation, j'étais la seule meuf dans ce groupe. Et du coup, ça m'a fait réfléchir à plein de choses. Et après, en discutant avec et d'autres personnes, femmes qui avaient fait cette format, et avec d'autres femmes qui avaient fait des formations un peu similaires, de se rendre compte qu'il y a des vécus un peu qui faisaient écho les uns avec les autres, j'ai eu envie de reprendre des études pour un peu voir ça de manière sociologique. Du coup, j'ai repris un master et là, j'ai commencé une thèse autour des rapports de genre dans les danses hip-hop. Et c'est pour ça que je suis là aujourd'hui. Voilà.
8: Bonjour, moi je m'appelle Pierre, a.k.a. B-Boy Virus. J'ai commencé à m'intéresser à la culture hip-hop par le biais du graffiti au début des années 2000. J'ai choisi le nom Virus parce que je suis aussi homosexuel et quand j'étais plus jeune, je croyais que c'était très grave. Donc j'avais trouvé un nom un peu dramatique et puis après c'est resté dans le temps. J'ai switché du graffiti vers le break environ en 2005. Je fais partie d'un groupe local qui s'appelle Animaniacs et aussi j'ai fondé un crew qui s'appelle Joyeux Loufoque, qui est plus vraiment actif, mais je crois qu'il a sa petite pierre à l'édifice dans l'histoire de France, entre guillemets, du break. Et j'aime parler de mon homosexualité ouvertement parce que souvent ça me donne l'occasion d'être là et de pouvoir défendre un peu la culture break dans une autre dimension de que ce que vous avez l'habitude de voir, je pense. Donc on en parlera sûrement au fil du truc. Et j'aime aussi m'allier aux femmes dans la cause féminine, féministe, parce que c'est vraiment un gros problème dans le break pour plein de raisons. Donc voilà, globalement, j'ai fait le tour, je crois, un peu bref.
9: Merci. Et comme on le dit, bienvenue dans la clairière Radio Biche. Tu veux commencer ? C'est bien, non ? C'est clair. OK, ben un grand merci à vous d'avoir répondu à notre appel. Comme je vous le disais tout à l'heure, du coup, l'idée de cette table ronde et discussion, c'est vraiment de... On est parti de l'envie de pouvoir se dire comment est-ce qu'on peut observer, comment est-ce qu'on peut constater, comment est-ce qu'on peut prévenir et comment est-ce qu'on peut peut-être réagir ou faire action ensemble. Du coup, je vais me retourner vers vous. Et je voulais vous commencer peut-être par une première question et vous demander qu'est-ce qui vous a donné envie de vous positionner, vous, en tant que personne, et notamment via la danse, et d'être activiste chacun et chacune sur ce que vous faites.
7: Moi, je l'ai un peu dit, du coup, mais... Déjà, je crois que j'ai toujours aimé réfléchir sur notre pratique de danse, et aussi, j'ai toujours aimé tout ce qui est politique, mais pas dans le sens... des partis et tout ça, mais dans le sens de la société, quoi, réfléchir à la société. Et après, souvent, moi, dans mon parcours, j'étais une des seules meufs à chaque fois, et notamment à Révo, où j'ai observé plusieurs comportements, mais c'est pour ça que c'est aussi cool d'en parler, parce que des comportements problématiques, c'est souvent, on pense direct agression ou violence physique, mais il y a un spectre très large. Il y a tout ce qui va être les blagues, le harcèlement, tout ça. Enfin bref, j'ai observé des comportements qui se reproduisaient, et au-delà de moi, qui se reproduisaient un peu partout, quoi, dans notre milieu de la danse. En plus, il y a tout ce rapport au corps qui fait que, du coup, la frontière, elle est encore plus floue. Et voilà, je me suis perdue un peu. mais oui. Et du coup, j'avais envie de me positionner, réfléchir sur ce que moi j'ai vécu, mais pas que d'un point de vue émotionnel, mais un peu scientifique, et d'avoir des outils pour comprendre, analyser et voir comment on peut défaire un peu ces comportements. Et du coup, c'est pour ça que j'ai repris des études, pour avoir des outils sociologiques. Et du coup, ça me permet d'avoir plusieurs grilles de lecture. Et là, avec la thèse, le but, c'est aussi de... d'essayer d'agir, pas juste d'écrire un petit truc universitaire, et voilà, mais de voir comment nos deux mondes y sont poreux, et d'appliquer un peu ce que j'analyse, et d'essayer de transmettre aussi ces outils-là pour qu'il y ait des comportements, notamment, qui arrêtent d'être reproduits. Voilà.
8: Alors moi, de mon côté, ce qui me pousse à être militant, c'est que déjà j'ai grandi dans les années 90, donc vous êtes nombreux à savoir que dans les années 90, la représentation de l'homosexualité, elle était quand même assez inexistante ou trash, c'était soit l'un soit l'autre, et je me suis rendu compte quand j'ai décidé de m'assumer, de faire mon coming out à ma famille, mes amis, et de rencontrer des gens, je me suis rendu compte qu'en fait, il y avait vraiment toujours pas de représentation non plus dans le break, plus globalement pas dans le hip-hop, il y en a peu. Ou alors on a des rappeurs qui sont queer, mais du coup ils sont vraiment très queer et ils sont plus trop hip-hop. Et moi, comme j'ai toujours été un vrai fidèle soldat de la culture breaking, je suis connu pour être un rageux, pour pas avoir ma langue dans ma poche, et aussi pour breaker. Et j'ai beaucoup étudié le sujet. J'ai appris pendant très longtemps, donc Donc ouais, je pense qu'en fait, par définition, déjà, la culture hip-hop, elle est inclusive. Donc c'est important qu'on reparle d'inclusivité, qu'on remette les choses sur le tapis. J'ai, à part, entendu quelques petites choses qui ont créé un peu des résonances au fil du temps. Globalement, j'ai pas subi d'homophobie dans le milieu break. Après, on m'a rapporté des récits d'autres personnes qui ont fait la même chose et pour qui ça s'est pas forcément aussi bien passé que pour moi. Je pense que... Alors, il y a des gens qui disent ça, que mon blaze a fait que c'était accepté. Je pense que c'est problématique, donc c'est encore une raison de plus d'en parler. Je milite pas beaucoup sur les réseaux sociaux. Sur les réseaux sociaux, je fais de l'humour, plus globalement, un peu sarcastique. Et sinon, j'aime bien être sur le terrain, rencontrer les gens, parler avec eux directement des sujets... J'ai l'impression que c'est un peu plus efficace que de balancer des choses sur les réseaux sociaux qui peuvent être interprétées, débattues à la va-vite sur des commentaires, c'est pas terrible. Que quand on parle et qu'on se donne des exemples et qu'on s'embrouille pas, en fait, c'est cool, les messages passent plus facilement. Quand j'ai commencé à m'intéresser à la militance, j'ai été proche de la culture ballroom aussi, pendant un moment, qui est plus globalement la culture voguing, quand on connaît pas les termes. Et en fait, c'est des militants qui sont un peu trop énervés. Et du coup, j'avais l'impression que les messages passaient pas, qu'en fait, c'était très communautaire. C'est pas un problème pour moi, mais du coup, il y avait une contradiction dans ce qui arrivait à se diffuser de tout ça. Et c'est là que je me suis vraiment remis au break. J'ai repris l'entraînement pour être efficace au cas où il fallait que je break pour argumenter mon discours. Bon, là, aujourd'hui, c'est plus compliqué, mais s'il fallait, je serais là quand même. Et en fait, au fil du temps, déjà, j'ai revu un peu mon discours, parce que pour moi, le plus grand problème, c'est pas l'inclusivité des personnes homosexuelles dans le breaking, mais c'est ce qu'on fait du breaking depuis 40 ans en France. C'est vraiment une catastrophe. Alors, il y a des gens qui font ça bien et qui défendent ça correctement, mais souvent, ils se retrouvent dans leur coin, ou alors on les fait passer pour des fous. Donc il y a ce côté-là, et il y a aussi vraiment la manière dont on traite les femmes dans le break, c'est problématique. Il y a pas assez de représentation, mais pas assez de femmes sur les bancs des jurys, etc. Et donc j'essaye d'amener ma voix qui dérange un petit peu pour sensibiliser les gens avec ça. Je pense que ça a un peu marché quand il y avait les JO, ou l'avant JO, et que ça s'est essoufflé deux fois plus direct derrière. Donc voilà, plus que jamais, on a besoin de faire ce genre de discussion, je pense.
6: Alors, moi, ce qui m'a amené à me positionner et à être là aujourd'hui, c'est quand j'ai réalisé et pris conscience d'avoir vécu... de l'emprise psychologique et des abus sexuels quand j'avais 16-17 ans. Donc ça s'est passé à Bordeaux et j'en profite pour le citer, parce que je suis en train de passer des étapes par rapport à tout ça, et c'est vraiment important aujourd'hui pour moi et pour toutes les victimes de citer les personnes concernées et d'enlever un peu un voile autour des agresseurs. Donc c'était avec Alain Gonoté, qui dirige la compagnie Lulabi. Voilà, je prenais des cours avec lui à l'époque, j'avais donc 16-17 ans, et pour rester très brève, ça a démarré en cours par beaucoup d'attention de sa part, comme il fait avec beaucoup d'autres jeunes filles, où il nous montre qu'il nous accorde beaucoup d'importance, qu'on existe bien à ses yeux, et ça a démarré en cours. Aussi par une manière de toucher mon corps pendant des cours qui était très comme ça. J'étais pas en capacité de me dire à ce moment-là ça c'est pas ok, ça s'est déplacé, c'est bizarre. Bon, ça a démarré en cours, voilà. Et ensuite son procédé, c'est d'inviter à boire un café pour faire des points. Faire un point sur ma carrière, là où j'en suis en tant que danseuse. Et ça a été comme ça, petit à petit, par étapes, où il a réussi à rentrer petit à petit dans mon intimité, à connaître un peu plus ma vie privée et à repérer les carences affectives que j'avais. J'en avais beaucoup. Et en général, les personnes à qui ça arrive, c'est quand il y a des manques affectifs aussi. Donc les agresseurs en général repèrent ça et puis viennent combler en... Voilà, moi j'avais droit à beaucoup, beaucoup d'éloges, de compliments, de... j'étais incroyable, j'étais superbe, j'étais... voilà. Donc l'emprise, c'est fait à ce moment-là. Ensuite, l'emprise, c'est un mécanisme psychologique assez compliqué. Et donc, à en parler, là, on n'aura pas le temps, mais je vous invite à vous renseigner. Il y a beaucoup d'articles maintenant, de livres, de podcasts qui parlent d'emprise, de consentement. Et je vous invite vraiment à aller écouter et lire tout ça. Et donc, petit à petit, on buvait des cafés sur des terrasses. Et ensuite, c'était chez lui, le soir, un peu plus tard. Jusqu'à ce qu'il y ait, voilà, une relation intime qui s'est créée et qui devait évidemment rester secrète. On n'en parle à personne, personne ne devait savoir. Et moi, j'étais persuadée à cette époque-là que c'était une relation un peu unique, comme dans les films. Je ne savais pas trop. Je sentais vraiment qu'il y avait plein de choses anormales, mais je n'étais pas capable de les identifier. Et j'étais en même temps sous l'emprise dans beaucoup d'affects, donc j'y étais aussi. Mais je sentais déjà beaucoup de honte à ce moment-là que je ne pouvais pas identifier. Mon corps m'envoyait déjà beaucoup de signaux. Et donc voilà, jusqu'à ce qu'il y ait eu de l'intimité. Et donc abus sexuels. Mais je me pensais consentante, tellement j'étais sous l'emprise et manipulée psychologiquement. Et quand j'ai appris que en fait j'étais pas la seule avec qui il allait boire des cafés, il allait faire des points, j'ai eu un peu un déclic en parlant avec d'autres danseuses à l'époque. Je me suis dit en fait je suis pas la seule. Et je sais pas comment j'ai eu ce déclic là, mais j'ai compris que je n'étais sûrement pas la seule. Personne se parlait en plus entre nous. Moi j'étais dans cette histoire là, mais assez isolée et on savait pas du tout qui vivait quoi à ce moment là avec lui. Mais j'étais clairement pas la seule. Et donc, quand j'ai réalisé ça, j'ai décidé de tout couper, de tout arrêter et de quitter Bordeaux. Et donc, à ce moment-là, il a complètement changé de comportement. Et là, j'ai eu droit à un professeur et un chorégraphe très, très tyrannique et très dévalorisant et destructeur. Et voilà, c'est parti dans des choses assez difficiles. Donc, j'ai quitté Bordeaux. Et c'est 13 ans après, avec le confinement... que j'ai pu prendre ça en main, parce que j'avais beaucoup de flashbacks pendant le confinement. Je ne comprenais pas, mais c'était des flashbacks très précis avec lui. Donc, et des crises émotionnelles hyper intenses que je ne comprenais pas. Donc j'ai appelé une psychologue et dès la première séance, elle m'a dit « parlez-moi des flashbacks ». Et donc je lui parlais flashbacks et elle a posé les mots dès la première séance. Où là, elle m'a dit « vous avez été victime d'un pervers narcissique et d'emprise psychologique et d'abus sexuels ». Donc ça a été le point de départ... pour moi, de tout ce que je continue de faire aujourd'hui, à savoir de mettre les mots, déconstruire plein de choses autour de ces rapports-là entre les professeurs et les élèves, les chorégraphes et les danseurs et les danseuses pros. En fait, dans tout ce travail-là psychologique que j'ai fait, j'ai aussi du coup compris plein de choses, identifié plein de choses qui me servent aujourd'hui à faire un peu de prévention à mon échelle. Mais du coup, j'ai constaté qu'il n'y avait absolument aucune prévention et aucune limite de fixer dans le milieu de la danse, à savoir dans les cours de danse, les écoles, les formations pro et les compagnies. Donc je parle du milieu de la danse pour moi, mais c'est toujours de manière générale, évidemment. Donc je me suis dit, on manque d'outils, on manque de prévention. Il faut vraiment aujourd'hui poser des limites, mettre des mots et savoir repérer, observer des comportements qui sont déviants, qui sont toxiques, qui sont pervers. Il faut créer des espaces safe pour les victimes aussi, pour qu'elles puissent se sentir moins seules, pour qu'elles puissent parler. Et y a plein de choses que j'ai pu identifier qui me paraissent primordiales aujourd'hui. Je peux me perdre dans plein de choses. J'ai aussi identifié la hiérarchie qui existe entre le prof, l'élève, le chorégraphe, le danseur, qui nous mettent, nous, les victimes, dans des positions où on ne va pas se sentir légitime, tout va être aussi assez flou, parce que sous prétexte que c'est de la danse, mais c'est un cours de danse, c'est un chorégraphe, c'est une création quand même. Peut-être que je n'ai pas mon mot à dire si là ça me dérange. Enfin, y a vraiment plein de bases à poser maintenant pour que nous on puisse se positionner et dire c'est OK ou pas OK, ou que un chorégraphe puisse amener une discussion, je ne sais pas, avec une danseuse, si elle a un solo nu à faire dans une pièce, on en parle avant, est-ce que c'est OK pour toi ? Enfin, y a vraiment plein de mesures à prendre et à mettre en place pour éviter au maximum qu'il y ait encore des victimes. Et je pense aussi que la parole, elle est hyper importante. Moi, c'est le mouvement MeToo qui m'a mis aussi sur la piste et qui m'a donné beaucoup de force. La force du collectif, elle est incroyable. Parce que souvent, en tant que victime, on est très isolé. Et d'entendre juste des témoignages pendant quand MeToo a démarré, d'entendre des témoignages, je me suis dit, parler, enfin ces femmes-là qui ont réussi à parler en plus en public de manière très très médiatique, ça quand j'ai vu l'impact que ça a pu faire, je me suis dit le jour où je serai prête, je prendrai aussi la parole en public pour en parler. Et voilà, ça prend beaucoup de temps, c'est pas facile, c'est pas du tout une obligation non plus, mais je pense que quand on se sent de le faire, la parole est vraiment un vecteur hyper fort pour faire de la prévention et de la sensibilisation. Et pareil pour les gens, pour tout l'entourage, en fait, si on entend des rumeurs, oui, mais je sais que lui, il est bizarre avec ses élèves, oui, j'ai entendu ça. Moi, je me suis dit, je n'en peux plus d'entendre des choses floues. Il faut arriver à poser les mots, à être très concret, et que les entourages, les alliés autour aussi soient là. Ce qui est très dur, c'est la minimisation aussi des faits. Si on n'est pas, éduqué et si on ne s'intéresse pas à tout ça, moi j'ai entendu beaucoup de phrases qui minimisent les actes et les faits et les personnes concernées. Et en fait, pour les victimes, c'est le pire. Et il faut savoir que quand une victime parle, on ne se lève pas un jour en se disant je vais inventer une histoire et la raconter. C'est qu'il y a eu des choses. Ensuite, il y a énormément de facteurs autour qui sont très compliqués, c'est sûr, dans la manière dont c'est vécu, dans la manière dont ça s'est passé. Ce qui est important, c'est de comprendre tout ce qui se joue autour en termes de systémique, de psychologie. Mais quand une victime parle, c'est qu'il s'est passé des choses. Et ensuite, il faut aller comprendre avant d'émettre un jugement ou de se positionner par rapport aux personnes que l'on connaît. Je sais que c'est très difficile si on connaît une victime ou un agresseur ou quoi, mais d'essayer d'aller comprendre et surtout de soutenir et d'écouter les victimes. On a juste besoin d'être écoutés. C'est une première fondation pour nous pour avancer, faire avancer les choses et pour pouvoir parler ensuite, en parler quoi. Voilà, je peux parler longtemps.
10: Merci pour le témoignage, c'est hyper touchant. J'ai une petite question. Est-ce que tu aurais des tips pour quelqu'un qui est victime ou quelqu'un qui est témoin de ça pour l'aider à faire des démarches ou plein de choses, plein de petites choses qui fait que si moi je suis victime, comme on a dit, comme on en parlait tout à l'heure, mais que c'est mon gars qui a fait la victime, je l'aime, c'est mon gars, mais il a des personnes, il y a des incomprenants pas ok. Est-ce qu'il y a des livres ou des trucs comme ça qui fait que on pourrait avoir des réponses?
6: Ça c'est toujours le. Enfin, moi j'ai pas forcément des solutions concrètes pour, en tout cas quand on a un ami qui est à la place de l'agresseur ou. Ça, c'est un sujet assez compliqué. Je pense qu'il faut réussir à dialoguer déjà avec la personne. Si tu as un ami qui est concerné, c'est de dialoguer avec lui et de mettre les mots aussi juste sur le comportement qu'il a eu. Et après, de comprendre le pourquoi et surtout de soutenir en fait, la victime et de rendre sa parole, en tout cas, légitime. Et donc pour les victimes, il y a plein de choses qui existent aujourd'hui. Parce que souvent, on est quand même enfermé dans le silence. Hein. C'est très dur de prendre la parole, ou en général, ça prend des années. Après, c'est facile de le dire, mais c'est des outils. Si vous vous sentez de parler à une personne de confiance et de vous livrer, n'hésitez pas, si c'est une personne de confiance qui puisse entendre et peut-être réagir derrière. Si c'est une personne responsable, adulte, si ça concerne des mineurs, il faut prévenir un adulte responsable, donc un parent, ou si c'est dans une école de danse ou une formation pro, c'est la direction qu'il faudrait prévenir. ou un professeur, en tout cas des personnes responsables, qui puissent derrière réagir si c'est un professeur, et bien l'exclure le temps que, je sais pas, qu'il y ait une enquête, qu'il y ait, enfin, le temps que la parole soit entendue, enfin, en tout cas de réagir derrière. Et pour les victimes, en tout cas, il existe une cellule d'écoute et d'orientation, le 3919, une cellule d'écoute donc dans le domaine du spectacle. Voilà, numéro d'urgence pour toute situation d'enfant en danger pour demander conseil. Le violentomètre, qui est un très bel outil aussi pour réussir à identifier les degrés en fait, de violence par des actes qui vont des moins violents ou plus violents, mais c'est surtout de mettre les bons mots aux comportements, aux actes qui sont faits. Bon, voilà, je vous laisse, je vais pas tout relire. Et voilà, après moi, personnellement, j'ai essayé de réunir des... Enfin, on s'est réunis avec plusieurs personnes victimes, et la force du collectif vraiment a fait bouger les choses pour nous, en tout cas. Donc c'est de réussir à se réunir, à créer du collectif. Si on n'y arrive pas, c'est de... Il y a aussi la possibilité d'aller porter plainte. Alors ça, c'est soit ça se passe très bien, soit ça se passe très mal. Si on est mal reçu au poste de police, c'est pire. Mais voilà, il y a le biais de la justice. Mais bon, malheureusement, nous, ça a été classé sans suite. Enfin, voilà, ça a été libérateur pour nous d'y aller et de porter plainte, mais c'est classé sans suite. Mais bon, ça reste un moyen quand même. Et donc, ce qu'on a fait, en tout cas à Bordeaux, c'est d'en parler au maximum, de faire passer le message et d'avoir un maximum d'alliés sans faire la guerre, hein, sans nourrir de colère ou quoi, mais de faire de la prévention, c'est-à-dire attention là-bas, attention telle personne, parce qu'il y a eu des témoignages, parce qu'il y a eu des victimes qui ont parlé. Donc, c'est entre nous de diffuser comme on peut au maximum. Mais ce qui est important pour moi, c'est d'en parler en essayant de comprendre et de ne pas s'arrêter à un jugement ou sur les réseaux sociaux, ça peut aller hyper vite sans qu'on comprenne derrière tout ce qui s'est passé. Donc c'est vraiment de faire fonctionner son cerveau aussi, de réfléchir à tout ce qui se passe dans ce genre de... dans ces situations-là, en fait. Il faut vraiment les comprendre derrière, c'est important. Mais voilà, les solutions, c'est... la parole, ça en parlait. Moi, je suis allée... La thérapie m'a beaucoup aidée. Donc, c'est aller après chercher de l'aide vraiment de professionnels. Et, enfin, moi, vraiment, ça m'a sauvée hein, d'avoir fait des thérapies, de traiter le trauma. Il y a des thérapies spéciales pour traiter les traumas, dont le MDR et d'autres. Mais ça m'a vraiment beaucoup, beaucoup aidée. Et ça prend du temps. Mais voilà, je pense que... réussir déjà à en parler si on n'y arrive pas, réussir à avoir une ou un allié à qui on peut au moins se livrer. Enfin, voilà.
11: Moi, j'aimerais juste dire un petit truc pour compléter ton discours. C'est qu'en fait, en chiffres, je m'adresse surtout aux gars dans la salle. En chiffres, je crois que c'est de l'ordre du 98% de mecs qui font des agressions sur les femmes. Donc c'est vraiment, ça n'existe pas trop dans l'autre sens, c'est une idée reçue. Je pense que c'est important que les hommes fassent un vrai travail de recherche sur, déjà sur les chiffres, parce qu'il y a quoi, pareil, ça doit être de l'ordre de 95% de trucs classés sans suite. Donc, et puis on n'a pas attendu ça pour savoir que la justice, elle était un peu complexe, même mauvaise, on ne va pas se mentir. Donc du coup, c'est à nous. De devenir une force commune. C'est à nous de se défendre les uns avec les autres. Il n'y a jamais d'histoire qui sort pour rien. Ça n'existe pas. Des fois, on entend, quand ça touche des personnes connues, que c'est pour toucher le jackpot, etc. S'il y a 98% des histoires qui sont classées sans suite, il n'y a pas de jackpot. Et même, une fois que vous avez payé un avocat pendant 3 ans ou 6 ans de procédure, etc., etc., enfin, ça n'existe pas. Donc c'est important qu'il y ait un vrai travail qui se fasse chez les hommes entre hommes. C'est important que quand on sait tous. Moi, je sais combien de mes amis ont des comportements problématiques. Et je sais que tous les gars dans la salle ont des potes à eux là, qui leur viennent dans la tête, probablement. Donc voilà, c'est à nous de nous positionner, de faire preuve d'un peu de courage. L'amitié, c'est aussi dire les choses sincèrement aux autres. Ça veut dire que si ça fait mal, c'est ça en vrai l'amitié. L'amitié, c'est pas que de se préserver. Donc voilà, c'est ce que j'avais envie d'ajouter. Je pense que pour que les femmes elles puissent avoir une meilleure place, il faut vraiment que les hommes se réveillent et en fait arrêtent d'avoir une opinion et regardent les faits. Les faits sont des faits. En fait, on ne peut pas avoir une opinion sur un fait. Et il y a beaucoup de... C'est vraiment une problématique, quoi. Encore aujourd'hui, on voit, dès qu'il y a un cas, dès qu'il y a un truc, il suffit de lire les commentaires. Bon, après, les commentaires, on ne sait jamais vraiment qui les écrit, mais on se rend bien compte que c'est tout le temps les mêmes choses, quoi. Il y a une histoire de... OK, elle fait ça pour le jackpot, ou machin, ou machin, ou machin. Vous avez tous une maman dans la salle. L'esprit maternel des femmes, ça existe, c'est réel. Je pense que souvent, si ça met 15 ans à sortir, c'est parce qu'on voulait un peu protéger les personnes. Et en fait, voilà, à un moment, si une victime, elle met 15 ans à parler parce qu'elle veut protéger une personne, mais qu'en même temps, il y a tous ses potes qui sont en train de protéger la personne, etc., bah, on se retrouverait peut-être moins dans le tribunal public si déjà, on était un peu plus solidaires, dans tous les sens du terme, quoi. C'était important pour moi de rajouter ça.
7: C'est possible juste de compléter sur ça. Un peu pour compléter ce qui se dit, je pense que ce qui fait avancer les choses aussi, c'est de dire qu'on est tous et toutes concernés. Que souvent on entend, souvent ça va être que des femmes, par exemple, qui vont venir dans ce genre de débat-là. Ou alors souvent ça va être oui, mais moi j'ai rien fait, donc en gros ça me regarde pas. Et je pense que c'est important de comprendre qu'on fait tous et toutes partie d'un système. Et que du coup, on est tous acteurs, actrices de ce système. Et que, comme tu as dit, Virus, en fait, il y a 98% des femmes qui se sont fait agresser. Donc forcément, qu'en face, il y a un moment. Mais encore une fois, la violence et le spectre, il est super large. À un moment, on a potentiellement commis une violence sexiste et sexuelle. Et c'est comme dans la lutte antiraciste. En tant que personne blanche, forcément, il y a un moment où on use de notre privilège et où on perpétue des violences. Du coup, je trouve que ça, c'est super important de se rappeler ça. Et aussi sur ce truc de... je trouve qu'on a une pensée très, très binaire, mais à peu près sur tout, de toute façon. Mais on se dit que si on accepte qu'un de nos amis, par exemple, est agresseur, alors il ne peut plus être notre ami. Et que je pense qu'en fait, il y a plein de manières de voir ces choses-là. C'est arrivé à plein de gens. Moi aussi, c'est arrivé que quelqu'un de mon cercle proche, soit accusé d'agression. En fait, c'est comment déjà cette personne-là, elle réagit face à ces accusations. Et je pense que, comme tu as dit, de lui dire ouais, t'as fait ça, mais de soutenir, c'est aussi possible. C'est pas parce qu'on avoue que notre pote, il a fait une agression, que d'un coup, il doit être call-out de partout. Ça, je pense que c'est important de se dire qu'il n'y a pas deux façons de faire et c'est tout, quoi. Voilà.
12: Ouais, franchement, ça m'a beaucoup touché. Mais moi, ce que je voulais savoir, je me présente, je m'appelle Pierre Roger. J'avais entendu parler de ton histoire, mais je ne savais pas que c'était toi, en fait. Et après, pour moi, si je peux me permettre, la danse, c'est le moment où le corps parle sans jugement. Et je n'arrive pas à comprendre pourquoi, par exemple, on va mélanger l'homosexualité là-dedans, parce que le corps, quand il parle, on n'a pas besoin de savoir si tu es homosexuel ou bien tu es ce que tu es, quoi. Voilà, tu vois. Enfin, voilà. Après, je reviens aussi. Moi, je fais partie de gens, parce qu'il faut qu'on en parle aussi, il faut qu'on soit vrai aussi avec moi. Moi, à mon époque, quand on prenait des cours, il y avait ma prof qui venait me corriger, qui m'arrangeait par les fesses, par les machins. Et je vous jure qu'on on pensait pas à ça, quoi. Et maintenant, tant que celui qui a envie de reprendre et de continuer à former des danseurs, ça me fait un peu peur parce que. Quand tu vas vouloir aller corriger quelqu'un, en vous écoutant, on a peur, quoi. Ça fait peur. Est-ce que la danse, on doit aller vers la peur ou bien on doit aller vers la liberté ?
13: La danse, c'est la liberté, mais la
11: Je pense que c'est bien d'avoir peur. Je pense que c'est bien de se demander si au moment où on va poser la main, on n'est pas en train de faire quelque chose qui ne va pas. Moi, je me serais vraiment bien passé de parler de mon homosexualité. Mais tu vois, en France, il y a un mec qui est dans... Je ne sais pas, je vais pas dire de pourcentage qui n'ont pas de sens, mais qui est dans la majorité des événements. Il s'appelle Yuval. C'est un MC. Il commente les événements. Un jour, sur Facebook, il a écrit 50 raisons pour lesquelles les homosexuels, ils n'ont rien à faire dans le hip-hop. Donc, en fait, c'est suffisant pour moi pour venir m'asseoir là et mettre mon homosexualité sur la table. Mais oui, mais il est... moi, je ne lui en donne pas, mais il est là. Il est speaker partout. Il est speaker dans tous les événements. Il est plus visible dans la culture breaking que n'importe qui d'autre. Déjà, c'est un problème. Moi, je suis d'accord avec toi. Ici, on ne lui a jamais donné l'heure. On ne l'a jamais invité à Bordeaux. Respect Bordeaux d'avoir fait ça. C'est une vraie intention qui est présente. Mais c'est une des seules villes de France qui s'est... Ça marche encore, le micro ? C'est une des seules villes de France qui s'est positionnée. Et encore, ce n'était pas tout à fait ça la raison. C'est qu'il y avait des raisons. Et c'est déjà un élément suffisant. Moi, quand j'étais plus jeune, on parlait de B-Boy Wicked, qui est une légende de la culture break, qui n'a jamais parlé de son homosexualité. Dès qu'on parlait de lui, on se foutait de sa gueule. Et moi, si je suis à la table et que j'écoute ça, c'est traumatisant. Donc à un moment, je ne veux pas que... Aujourd'hui, je suis adulte, hein, je fais ma vie et ce n'est pas un problème. Mais je ne veux pas qu'il y ait quelqu'un qui se retrouve dans la situation dans laquelle j'étais. Je veux qu'il puisse se dire, ah, en fait, eux, ils disent ça, mais il y a aussi eux. Parce qu'on parle. Parce qu'on le met sur la table. Mais vraiment, dans un monde parfait, je me passerais d'en parler. Mais en fait, nous, les homos, on nous a imposé l'hétérosexualité tellement fort tout le temps qu'on est obligé de remettre un peu les choses à plat pour qu'on puisse tous s'aimer ensemble, quoi, qu'on puisse tous pratiquer tout ça. Mais oui, par définition, je pense que la danse et l'art en général, ben en fait, ça ne peut pas être de la discrimination. Mais par contre, on ne peut pas nier qu'il y a beaucoup de profs qui usent de leur pouvoir sur des personnes plus jeunes. Moi, je peux t'en donner.
12: Tant que prof, tu t'imagines si jamais je viens te corriger en me posant des questions, pourquoi je vais faire ça ? Enfin, je ne sais pas.
7: C'est juste sur cette question, justement, de comment toucher les élèves. En fait, moi, par exemple, en tant que danseuse, ça n'a jamais été le fait qu'un professeur ou qu'une professeure me corrige ou me touche le problème. C'est que généralement, quand c'est problématique, c'est qu'il y a un toucher qui est déplacé, puis des remarques qui sont déplacées, puis des remarques sur ton physique, etc., etc. En fait, ça ne va jamais juste sur... Enfin, tu me touches l'épaule, je ne vais jamais dire qu'il y a un problème. C'est comment c'est fait. Et tout ce qu'il y a derrière. Et je pense que effectivement, c'est toujours cool de s'interroger sur nos pratiques. Et les époques, elles évoluent. Donc de toute façon, ça, nos pensées aussi. Mais en tout cas, c'est pas tellement ça le problème. C'est aussi tout ce qu'il y a autour, je pense.
13: C'est super que tu soulèves cette question-là et que toi, en tant que prof, tu ressens ça. Tu as des peurs et tu sais plus. Et c'est peut-être, il y a peut-être moins de liberté pour toi donc dans la danse. Mais en fait, je pense que depuis toujours et même à ton époque, il y a sûrement des femmes hein, qu'on a, je sais pas, replacées, corrigées en cours en touchant des parties avec lesquelles elles n'étaient pas ok, qui ont sûrement ressenti elles de l'intrusion et que c'était pas ok. En fait, à votre époque, on parlait pas de tout ça. La parole chez les femmes, elle ne s'est pas libérée. Et dans le milieu de la danse, tout a toujours été très normalisé. Il n'y a jamais eu aucune limite dans la danse. Ça ne veut pas forcément dire que du coup, c'est la liberté. C'est juste que ça n'a jamais été... Tous ces sujets-là n'ont pas été abordés dans la danse. Comme aujourd'hui, on l'aborde dans le sport, dans le cinéma. Donc c'est juste le fait qu'aujourd'hui, on en parle beaucoup. C'est bien s'il y a de la peur. Pour moi, ça fait partie de la prévention. Ça veut dire que tu vas juste faire attention à comment tu vas y aller. Ça ne veut pas dire que tu n'as pas le droit et que tu es privé de liberté. C'est juste que tu vas faire attention à l'élève et au corps de l'élève qui est concerné ou juste à ton rapport à ton élève. Et c'est ça qui est important, c'est d'avoir des warnings maintenant qui n'existaient pas avant. Je vais prendre soin et je fais attention à comment je touche, à comment je lui parle, à comment je lui donne le cours, comment je travaille avec elle en création, si c'est une compagnie... j'ai perdu ce que je voulais dire. Et il s'agit aussi de Après, il y a beaucoup de perversions. Voilà, il y a des personnes qui ne sont pas du tout perverses, qui vont naturellement avoir un rapport très sain avec leurs élèves, et d'autres, conscientes ou pas, vont avoir des mécanismes de perversion et de sexualiser le corps. Et en danse, c'est quand même beaucoup plus abordable de sexualiser un corps, parce que c'est le corps qui est en jeu. Et c'est pour ça que moi, j'ai récolté beaucoup de témoignages de danseuses ou d'élèves, où c'était à chaque fois le prétexte de « non mais c'est le spectacle, non mais c'est le thème de la création, il faut de la nudité, il faut qu'il y ait... » Ou juste « qu'est-ce que t'es belle, ah, ça me fait quelque chose de te voir... » Il y a eu des propos sexuels de chorégraphes que moi j'ai entendus. C'est juste, aujourd'hui, c'est bien d'avoir peur et de faire attention, mais ça veut pas dire que tu ne peux plus faire... comment dire ? Il y a des choses qu'on peut plus faire comme avant, ça c'est clair. Mais tu peux continuer, bien sûr, à enseigner, mais en faisant attention à beaucoup de choses.
9: Voilà. Ben oui. Mais si je peux juste ajouter, après je te passe Calista, je me dis que j'ai l'impression aussi surtout que c'est peut-être que la peur... Peut-être que l'idée, c'est que la peur, elle... Quelque part, elle change... C'est pas qu'elle change de camp, mais c'est que la peur et la gêne, elle se déplace, et qu'au contraire, comme tu disais, que ça ne reste pas une gêne et une peur, mais qu'elle l'amène à un questionnement et qu'elle amène à une évolution, comme ce que tu disais, et elle amène à de l'écoute et de la compréhension de l'autre. Et comme tu disais, c'est que c'est l'important, la danse, c'est quelque chose qui est universel, ou dans lequel on se sent libre et où on se sent pouvoir exprimer ce qu'on a au plus profond, et une mise à nu totale de soi. Mais je pense qu'il y a peut-être beaucoup de personnes qui ne se sentent pas à l'aise, assez à l'aise pour le faire, et qui du coup commencent à l'exprimer, et qui du coup essayent de le dire. Et je pense que c'est bien dans ces cas-là de se questionner et de rester à l'écoute et à la veille de ce que chacun et chacune a à dire. Et peut-être c'est en ça que la peur existe. Elle n'est pas si mauvaise que ça, et elle peut amener à beaucoup de belles choses.
14: Je voulais dire à peu près la même chose que toi. Pour le coup, en ayant suivi plusieurs cours de break, je pense que j'ai beaucoup laissé de côté ma féminité parce que j'avais peur que les garçons croient que je voulais leur attention. Et du coup, ça aussi, c'est un problème parce que je ne pouvais pas danser librement parce que j'avais peur que tout soit induit vers quelque chose de séduisant alors que c'était pas mon intention. Et c'est que maintenant que j'arrive à danser comme j'ai envie, quoi, que ces barrières sont parties.
10: C'est super tout ça, j'adore les générations qui parlent et tout, franchement bravo, merci pour les témoignages. Est-ce qu'on pose une autre question, ou Virus, tu veux intervenir? Ouais.
11: Je vais essayer d'être bref. En fait, c'est important aussi de toujours garder en tête que tout évolue. Il y a un moment, on n'a pas Internet. Tout ce qui se passe avant l'arrivée d'Internet, on n'a pas les mêmes informations. On peut se dire qu'il y a des choses qui sont arrivées parce qu'on n'avait pas les informations. Aujourd'hui, on a les informations, donc il faut que les

0: ou tel terme pour déclencher telle ou telle émotion chez la personne, et que c'est autre chose. Donc, c'est bien d'avoir peur, d'être vigilant. Moi, quand je donne des cours à quelqu'un, bah, si je dois le replacer, je demande. Je demande si je peux mettre la main et on continue, quoi.
1: Les infos qu'on n'avait pas et celles qu'on a aujourd'hui. Et du coup, moi, je me demandais peut-être un peu comme on a démarré aussi, j'allais dire l'émission carrément. C'était une émission. Concrètement, pour vous, comment est-ce qu'on pourrait imaginer un battle et dans lequel il pourrait y avoir des petites touches à droite à gauche qui permettraient d'être sensible à ça? Par quoi ça passe, concrètement? Par peut-être des paroles dites, peut-être par des écriteaux, peut-être par... si vous avez des idées, on peut se les échanger. Par le choix aussi des personnes qu'on invite, par...
2: pour faire un battle, ça dépend de ce que tu veux. Un événement. Ça va dépendre de plein de choses, de ce que tu veux véhiculer dans l'événement, de la prise de conscience de ce que tu veux véhiculer dans l'événement. Et après, il y a plein de choses qu'ont fait Serial Kickers, comme il a dit. Ils ont fait des écriteaux non sexistes, non racistes. Juste dans la page de présentation, c'est déjà cool. Les gens, ils savent qu'on va dans un endroit où les gens, ils sont à l'affût de s'il y a un truc bizarre. On peut intervenir, il y a des gens qui peuvent intervenir et que la parole elle est ouverte. Comme tu m'as dit dans How Got the Flower, il y avait Où est Agathe, il y a plein de trucs, il y a plein de petites démarches qui font qu'on peut rendre un endroit safe et rendre quand même un endroit hip-hop où il y a la tension, où il y a un peu d'agressivité, où il y a de l'amour, mais tout en faisant attention aux uns aux autres et en se regardant, en se parlant, souvent ça juste en se parlant, je pense que ça ouvre des portes en faisant attention à comment lui est ok, lui il est pas ok, lui il est pas bien aujourd'hui, je le sens, je lui ai demandé si ça va aujourd'hui, juste en étant aware, comme dirait JCVD, juste en étant aware dans la société, dans l'événement où tu es. Ça peut mettre bien tout le monde et juste une personne. Si ça met bien une personne en lui demandant si ça va, il te dit ouais, pas top, vas-y, viens, on va boire un café ou viens, on va discuter. Déjà, l'événement il déchire parce que juste cette personne, elle se sentira cool, elle se sentira safe. Et ça, c'est un travail que nous tous, on doit faire. On a des enfants, moi j'ai une petite fille. Je veux que s'il y avait un battle, c'est cool. Je veux pas qu'elle sente le regard ou qu'elle se sente mal jugée. Il y a la place pour tout le monde. Et si demain, je ramène ma fille à un battle et qu'elle me dit je vais là-bas, et je veux que lui, si elle va pas bien, puisse dire comment ça va, ou elle, si ça va pas, puisse dire vas-y, c'est cool, ça va bien se passer. Et c'est juste ça, qu'on soit tous... qu'on se regarde tous, qu'on puisse tous se parler. Et je pense que c'est un truc qu'on l'a tous en nous, dans notre culture. Et c'est juste qu'il faut qu'on se fasse plus attention aux uns aux autres. Et je pense que la culture, elle est belle. Il y a beaucoup de défauts. Et on doit travailler sur nous, comme le dit Virus. Vas-y.
0: Je dis quoi ?
3: Non, mais...
0: Alors moi j'ai organisé plein de soirées techno à Paris et comme vous le savez peut-être, dans les soirées techno les gens ils aiment bien manger des trucs qui font des effets bizarres et nous par rapport à ça on faisait tout le temps, il y avait tout le temps des stands de prévention qui étaient tenus par des assos dans lesquels on pouvait savoir quel apéritif faisait quoi et les quantités, on pouvait même tester les choses. C'est des soirées où aussi c'est un peu libéré sur d'autres choses et donc du coup on faisait aussi de la prévention sur les maladies, il y avait de l'accès à tout ce qui est nécessaire pour se protéger, etc. Donc je pense que c'est pas impossible dans un événement hip-hop de mettre un stand où il y a de la prévention, une asso.

0: spécialisé dans ça qui vient et à qui les gens peuvent aller poser des questions s'ils ont besoin ou voilà, en fait, assez simplement, moi je verrais le truc comme ça et après j'ai pas d'autres idées.
1: Et aussi la question de la représentativité, effectivement, ça se fait de plus en plus, mais dans les qui on invite en tant que juge, enfin plus en gros on a de la représentativité, plus nous on se dit ah bah moi aussi je peux y aller. Ça, je pense que ça prend du temps, mais c'est super important. Et je voulais dire un autre truc, mais j'ai perdu le truc. Donc je te. Question.
2: Non, c'est pas ça. On va en profiter, mais tu ouvres le bal comme ça, donc c'est super parce qu'on allait vous dire aussi si vous avez quelques questions, des remarques à faire. Du coup, j'en profite pour me déplacer vers le nouveau Lyonnais.
3: Bonjour. En soi, je voulais juste dire quelque chose avec Electro-Hop Lyon, du coup, qui est un collectif de danseurs électro du coup, à Lyon maintenant, et avec la WOW, qui est What a Wack, du coup, collectif de Wacking à Lyon. Du coup, on a mis en place des choses pour justement pour que tout le monde se sente en safe zone dans les événements, etc. Déjà, on placarde d'affiches à l'intérieur où justement, comme tu disais, du coup, toutes les choses à pas faire pour être une bonne personne. Du coup, et aussi maintenant, on fait signer une charte. Du coup, à chaque personne qui rentre dans l'événement à la billetterie, elle a son ticket et elle doit signer quelque chose en disant que pourquoi, du coup, ça doit être une bonne personne. Voilà, c'est juste ça. Du coup, nous, on met ça en place, du coup, sur ces événements. Voilà.
4: Bonjour. Ma question, c'était, comme on le voit habituellement et de plus en plus, il y a de plus en plus de danseurs, entre guillemets, connus et... important dans la culture, qui ont soit commis des choses ou soit où on a des comment on appelle ça, suspicions sur eux. Comment dans les événements hip-hop vous pourriez faire en sorte qu'on déjà de protéger les victimes et qu'on ne les croise pas. C'est tout ça.
5: Je fais le lien avec un talk auquel j'ai participé à Paris, organisé par Hippo Mag. Et donc j'ai été face à une petite partie de la communauté de Paris, donc hip-hop. Et le thème, c'était le boycott. Est-ce qu'on est obligé de passer par le boycott ou pas ? Ça a été tout le sujet sans avoir une réponse concrète à la fin. Mais je pense que c'est toujours compliqué de répondre à cette question parce qu'il y a des... personnes qui se positionnent vraiment différemment autour. Et je sais pas, enfin, il y a le boycott de possible, mais c'est pas forcément la meilleure des solutions. Il y a encore une fois, je pense faire de la prévention, mais je sais pas, je pense ça fait appel à la responsabilité de chacun et de chacune. Si moi, demain, il y a un battle avec voilà, une personne qui a agressé des jeunes filles et que j'ai vraiment entendu des témoignages et que je sais, ben, je vais me positionner, me dire je n'y vais pas, mais je peux aussi, j'essaie de me mettre à la place de quelqu'un d'autre et me dire ben, j'y vais quand même. Mais là, je ne saurais pas pourquoi, mais je sais pas. J'ai envie de dire, c'est à chacun et chacune de se positionner face à un événement, mais je suis peut-être maladroite, je n'ai pas la réponse. Mais c'est compliqué de... Ouais, je sais pas. C'est compliqué.
0: Moi, je veux bien dire un truc. Moi, de manière un peu radicale, je pense qu'il faut boycotter les gens. En fait, c'est parce que y en a marre. Parce qu'il y en a marre et parce qu'ils vont rien faire. Si on prend pas le temps de boycotter les gens, ils comprennent même pas ce qui leur arrive. Tu vois, il y a Danny Dan, là, il s'est retrouvé avec une casserole sur le dos il y a quelques mois. En fait, le mec, il est au JO, il prend une médaille d'argent, il est blindé d'oseille. Enfin, j'ai pas d'appréciation à faire sur ça, mais je veux dire, il a dû bien gagner ce qu'il avait à gagner pendant ce temps-là, en sponsor, etc. Et paf, on le remet jury. Enfin, le problème, c'est les orgas. Les orgas, c'est un peu tous des... Enfin, pas tous, mais je pense qu'en France, il y a une grande partie des orgas qui sont un peu des fanboys, souvent. Et en fait, ils sont là, c'est des fans, alors ils font pas trop attention à ça. Souvent, c'est des hommes, ils sont pas hyper déconstruits, alors c'est aussi, ouais, mais c'est du mytho, blablabla. Donc, en fait, je pense vraiment faut boycott. Genre, quand je vous dis Yuval, il écrit ce qu'il a écrit là tout à l'heure. Moi, déjà, je vais pas dans un événement où il y a Yuval, mais en plus, maintenant, quand un événement book Yuval, je call out l'événement, je le mets mal à l'aise. Après, je vous avoue que ça me coûte beaucoup, hein, mais j'ai pas grand-chose à perdre, alors du coup, c'est pas grave. Mais du coup, voilà, faut que les gens, ils se positionnent. Les gens, ils se positionnent pas, en fait, si... Tu vois, je connais plein de gens qui auraient envie de se positionner face à Yuval, et en fait, ils sont là, assis sur des chaises de jury quand il est speaker. Donc c'est pareil, moi, si demain on m'appelle pour juger un battle, je vais demander c'est qui les deux autres juges et c'est qui le speaker. Faut commencer comme ça, mais faut que les... Bon, c'est presque encore tout le temps la même chose. Faut que les mecs ils portent leurs couilles un peu, tu vois. Genre, faut qu'on soit là et qu'on dise, bah non, en fait, casse-toi. Et puis, si Yuval il est pas content et qu'il se met à râler, on va lui dire, bah non, en fait, t'as fait ça, c'est pas ok, donc on ne book pas. Et quand il va faire preuve d'un peu de résilience, bah peut-être qu'on va aussi un peu forgive. Mais il faut que les choses elles commencent, en fait. Il y aura rien sans rien. Et donc, du coup, bah je pense faut boycott et faut s'organiser, en fait. Au bout d'un moment, les personnes oppressées, elles subissent de la violence, elles ont un droit de réponse violente. Boycotter quelqu'un, c'est pas hyper violent. C'est pas non plus le frapper, jeter des bombes, etc.
1: Et
6: c'est juste un mot hyper grand, mais c'est juste faire un choix, quoi.
0: Ouais.
6: C'est-à-dire, comme tu dis, peut-être se poser la question, et toi, avec toi-même, te dire, moi, j'ai envie d'y aller ou j'ai pas envie d'y aller. Et je le fais pas parce qu'il y a quelqu'un ou parce que les autres y vont.
5: Oui, je pense qu'en fait, vraiment, derrière, en tout cas, quand on parle d'événements, c'est aux organisations, oui, de boycotter. Mais du coup, pour moi, c'est que de boycotter, ça sera surtout un acte de soutien, encore une fois, pour les victimes. Elles ne vont pas se sentir seules si elles savent que, ah ben là, il est boycotté, ben là, on a parlé de lui. Enfin, c'est aussi, en fait, des actes pour les victimes qu'il ne faut pas oublier derrière tout ça.
1: Ouais, je trouve que c'est très juste ce que tu as dit que le boycott, peut-être, c'est pas une solution à vie, ou c'est peut-être pas un but final, mais c'est peut-être un moyen. Et qu'effectivement, selon après comment la personne accusée réagit, on ajuste. Mais qu'effectivement, on peut le penser comme un chemin pour le moment, et pas comme un but arrêté, fini, quoi.
7: Donc, on va faire la dernière question, parce qu'on doit rendre la radio.
8: Ah, mince. Je me lève, parce que... Si on ne me voit pas, ça fait bizarre. Mais déjà, merci pour les témoignages. C'est trop cool et ça ne devait être pas évident à dire. Donc merci. Et c'était juste pour répondre sur la peur. Moi, je me suis posé la question hein, quand même, hein, comme n'importe quel mec qui donne des cours et des fois des cours privés aussi. Et bah, par exemple, sur les actions, maintenant, sur les cours privés, je dis non. C'est... par deux, par trois, où j'enregistre, parce qu'on ne sait jamais ce qui peut se passer, donc c'est pour la prévention. Je serais chaud d'ailleurs d'en débattre peut-être en privé pour voir si c'est la bonne chose. Je suis chaud d'avoir d'autres tips. Et après, sur... Il y a aussi l'impact culturel, le fait aussi de bouger partout, là maintenant à l'étranger, je vois que ça dépend aussi des cultures. Comme par exemple en Inde, on voit deux garçons se prendre la main, mais c'est pas parce qu'ils sont homosexuels, c'est juste comme ça. Et des fois, même sur la pédagogie, on est très surpris. Comme par exemple, quand on est parti en Chine, il y avait un mec qui a voulu juste faire la bise à une Chinoise, c'est très mal passé. Donc aussi, il y a plein d'autres biais comme ça aussi à prendre en compte. Et ça m'en vient à les statistiques. Sur les 98%, parce que moi, même si j'aime bien la danse à la base, je suis développeur web et j'adore la geekerie. Et c'est pour ça d'ailleurs, je préfère les gens qui bouffent la carte graphique que des fois certaines personnalités compliquées dans la danse. Et du coup, par rapport aux statistiques, je pense qu'il faut faire aussi super attention, parce que des fois, je pense que ça peut desservir la cause. Comme par exemple, là, j'ai entendu le 98%, il faut faire super gaffe, parce que si on regarde, justement, c'est pas daté, c'est pas sourcé. Et le seul 98% qu'on peut voir actuellement, par exemple, c'est sur une source en Égypte. Et c'est quelque chose que je voulais dire, là, ça s'appelle le théorème de Simpson. Je vais faire chier un peu peut-être, mais le théorème de Simpson, c'est justement faire très attention aux statistiques par rapport à des données passées et qu'il y a des biais de confusion. Le meilleur exemple, c'est par exemple sur la médecine. Il y a un médecin qui va donner soit un médicament chirurgical pour le cancer ou par voie médicamenteuse. Et les meilleures statistiques, c'est par voie médicamenteuse. Donc les gens, ils vont dire « let's go médicament ». Sauf que si on se rend compte, c'est que les personnes qui ont le plus de cas graves, ils vont prendre du coup la chirurgie parce que c'est elle normalement la plus efficace réellement. Et sauf qu'il y a plus de cas de décès puisque c'est des cas plus graves. Et donc en fait, ça fausse complètement. Et donc en fait, il vaut plus la chirurgie que la voie médicamenteuse. Et je remarque que là, je le vois même dans mon travail sur les statistiques, même si ça sert à des bonnes causes et qu'on pense, tiens, on peut les utiliser, bah, en fait, les statistiques, elles sont fausses. Et ça peut causer des vrais problèmes, je pense, sur long terme. Enfin, moi, c'est ce que je vois aussi avec mon taf. Et j'espère que ça ne va pas aller dans cette partie-là, quoi. Exactement. Mais du coup, il ne faut pas utiliser justement le même moyen. Et ce que tu as dit, justement, c'est d'utiliser les faits. Et le problème, c'est que des statistiques ou des faits, justement, peuvent être utilisés à des fins idéologiques. Et que je pense que si, justement, on multiplie les témoignages ou des faits, justement, d'être sur le factuel, je pense que c'est comme ça qu'on pourra vraiment avancer les choses et faire comprendre. Et que les statistiques, il faudrait faire vraiment super attention. Et moi, je le vois vraiment dans mon taf et j'espère que ça ne va pas aller là-dedans, quoi. C'est pour les bonnes causes.
2: On pourrait parler très longtemps de tout ça, mais il va falloir qu'on clôture et qu'on fasse une petite pause. Parce que juste après, juste pour vous faire le petit programme, on a une projection avec La Belle à l'Ouest, où on va faire un petit focus sur le travail de Léo Poulain. Juste avant, pour clôturer un petit peu, je voudrais qu'on remercie vraiment chaleureusement nos trois invités qui sont venus. B-Boy, Virus, Fanny, Marie. En tout cas, nous, là, l'idée, comme on a commencé, vraiment, merci pour tout ce que vous avez partagé. C'était vraiment, je pense qu'on a fait, on a soulevé une petite couchette. Et il y en a, c'est comme on dit, la face visible de l'iceberg. Et il va falloir qu'on aille bien creuser, bien profondément. Et l'idée était vraiment d'aller vraiment poser une toute petite pierre et que ces discussions qu'on a eues, elles puissent continuer à circuler. Parce que je pense, comme on l'a dit, le plus important, c'est d'arriver à communiquer et d'arriver à écouter et que ça reste un échange et que ça soit dans les deux sens pour qu'on essaye d'arriver au mieux, tous ensemble et tout ensemble. Donc, un grand merci pour votre écoute. Est-ce que vous avez un ajout particulier, mon cher Coulte ?
9: Eh bien, un grand merci à La Clé des Ondes, parce que l'émission est en live sur La Clé des Ondes. Et un merci aux intervenants. Gros big up aux intervenants. À vous pour les questions. À tout le monde. Non, m'a fait vite fait. À vous pour les questions. C'est comme ça qu'on va faire avancer le truc. Là, on a eu qu'une heure et quart pour parler. Ben, je vous invite à continuer d'en parler. Après, autour d'un café, demain, après-demain. C'est que l'idée, c'est que ça germe, qu'il y ait des idées qui germent de tout ça et qu'on fasse avancer le truc et que tout le monde se sente en sécurité et qu'on puisse vivre notre passion en sécurité. Donc voilà. Et aussi, et pas fini. Après, il y a une session à 19h30 où tout le monde peut danser. Il faudrait mettre le nom dans l'urne. Il y a une urne devant. Vous mettez votre nom et on fera deux équipes. Mettez votre nom si vous voulez danser ou juste regarder. C'est bienvenu, on fera deux équipes et ça sera dans le bonheur.

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